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1: Bonjour à tous. À la une de l'actualité, la Française contaminée par l'antivirus est toujours en réanimation dans un état stable. 5 Français rapatriés sont placés à l'isolement strict à l'hôpital Bichat à Paris. On compte 22 cas contacts en France. Tous les cas contacts sont mis en quarantaine renforcée en milieu hospitalier, a annoncé hier soir le Premier ministre Sébastien Lecornu. Un Tunisien de 27 ans a été interpellé en France et placé en garde à vue. Selon les premiers éléments, il est soupçonné d'avoir préparé une action violente contre le Louvre et une synagogue. Le parquet national antiterroriste a été saisi. 2 morts et 6 blessés, le bilan d'une fusillade qui a eu lieu hier après-midi à Nice dans le quartier des Moulins. Un tireur a fait feu avant de prendre la fuite. Une enquête pour assassinat en bande organisée est ouverte. Le parquet évoque de possibles liens avec les 2 autres fusillades survenues samedi soir à Nice. La proposition de loi renforçant l'accès aux soins palliatifs adoptée au Parlement hier, elle prévoit notamment la création de maisons d'accompagnement pour les patients gravement malades entre domicile et hôpital, ainsi qu'un meilleur suivi des souffrances physiques et psychologiques. En revanche, le texte sur l'aide à mourir poursuit encore son parcours parlementaire. L'été approche et attention aux noyades. Les autorités appellent à la prudence, que ce soit en piscine ou à la plage. Il faut surveiller les enfants. Reportage de Mylène Debac avec Julie Piret.
2: Léo, 7 ans, adore sauter dans l'eau. Il prend des cours de natation depuis 2 ans.
3: On apprend à faire plusieurs nages différentes. On apprend à sauter, à plonger et des fois, on doit récupérer des anneaux sous l'eau. Et des fois, le but, c'est de nager le plus loin possible. Non, j'ai pas peur, je me sens bien.
2: Ses parents ne sont jamais très loin et c'est un bon réflexe. Alexandre est maître nageur, il donne quelques conseils pour éviter les accidents.
4: Il faut toujours surveiller ses enfants. Hein. Tant qu'ils sont petits, aller dans l'eau avec eux, qu'ils aient les bons réflexes, qu'ils aient les réflexes de rester accrochés au bord tant qu'ils savent pas nager. La première étape, c'est que l'enfant s'immerge pour qu'il comprenne en fait qu'il flotte. Ensuite, on apprend à se déplacer tranquillement. Et puis là, bah, évidemment, la dernière étape, ensuite, c'est d'apprendre à respirer. Puis voilà, une fois qu'on sait se déplacer et respirer, on peut dire qu'on sait nager.
2: Et pour plus de sécurité, privilégiez les piscines ou les plages surveillées.
1: Les autorités appellent à la vigilance. En football, le sourire d'Ousmane Dembélé hier soir, le joueur du PSG a été élu meilleur joueur de Ligue 1 pour la 2e année consécutive. Il décroche aussi le trophée du plus beau but. Son coéquipier Désiré Doué a lui été sacré meilleur espoir. Belle journée à tous.

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1: Bonjour à tous et bienvenue dans votre agenda Rion-Limagne. Et pour commencer, je vous propose de prendre part à un concert avec des chanteurs qui y mettent du cœur. Rendez-vous le samedi 16 mai à La Moutade, à l'église Saint-Barthélemy, à partir de 20h, pour un concert du chœur Entre Notes. Il sera accompagné par la chorale de la mer qui viennent directement du Var. L'entrée de cet événement est libre. Et on continue avec un événement dont vous n'avez peut-être jamais entendu parler. C'est la Journée européenne des moulins. Et à cette occasion, il y a un marché de producteurs et de créateurs au moulin d'Edmont à Charbonnières-les-Varennes. L'entrée de cet événement est gratuite et vous pourrez notamment retrouver sur place tout un tas de producteurs et de créateurs locaux. Vous pourrez aussi prendre part à des visites guidées du moulin. Il y aura également de quoi occuper vos enfants, une buvette et bien évidemment la possibilité de se restaurer sur place. Enfin, les plus curieux d'entre vous pourront aller découvrir une exposition. Et si nous allions maintenant nous promener du côté de Saint-Hilaire-la-Croix ? Bonne nouvelle, il y a le dimanche 17 mai, la fameuse broque en fleurs. C'est une brocante, vide-grenier, qui s'accompagne d'une vente de plants. L'événement aura lieu de 6h à 18h au prieuré de Saint-Hilaire-la-Croix. Et la bonne nouvelle, c'est que les plus gourmands d'entre vous pourront profiter d'un repas trip servi dès 9h du matin. Évidemment, il y aura aussi une buvette. Et tout ceci est organisé par l'association Foyer Rural du Lac Roy. Plus de renseignements et réservations au 06 68 01 26 85. Allez, maintenant qu'on a bien profité d'activités très tranquilles, je vous propose de bouger un peu et de faire du sport avec une randonnée pédestre proposée par le comité des fêtes de Bussière et Prins. Elle aura lieu le dimanche 17 mai avec des départs à la salle des fêtes entre 8h et 10h du matin. Au programme, 3 parcours, 5, 8 et 16 km avec des tarifs respectifs de 2, 4 et 6 euros. Des ravitaillements seront proposés sur les parcours et il y aura aussi des planches apéro au tarif de 13 euros sur réservation. Plus de renseignements au 06 82 38 70 55. Allez, maintenant, on va parler d'un événement incontournable, la Volvic Volcanic Experience. C'est donc la 10e édition de cet événement qui aura lieu le jeudi 14, vendredi 15 et samedi 16 mai. La ville de Volvic proposera à cette occasion une nouvelle formule imaginée par le service culturel. Au programme, tout au long du week-end, habitants, familles, sportifs et visiteurs pourront se laisser porter par les déambulations musicales, participer à un bal interactif, profiter de nombreuses animations pédagogiques et artistiques. Pour compléter la fête, d'incroyables manèges mécaniques et une ferme pédagogique feront également le bonheur de toute la famille. Cet événement est un moyen de découvrir Volvic autrement, avec tout son patrimoine, mais aussi son énergie culturelle et bien sûr ses artisans et commerçants. Alors cet événement n'est pas dédié qu'aux sportifs, bien au contraire, plein d'animations vous attendent du côté de Volvic les 14, 15 et 16 mai pour cette 10e édition de la Volvic Volcanic Experience. Et on termine avec la programmation du dancing La Belle Époque à Puy-Guillaume. Le mercredi 13 mai, 10 heures de danse vous seront proposées aux côtés de Sébastien Chazelle et Eric Bell. Le dimanche 17 mai, c'est Denis Glomo qui aura le plaisir de vous divertir. L'été dansant de La Belle Époque débute en général à 15 heures. Et pour plus de renseignements, vous pouvez contacter le 06 10 97 97 27. Vous pouvez également aller sur le site www.mabelleepoque.fr. Et bien voilà, votre agenda se termine. Je vous souhaite à tous et à toutes une très belle journée. À notre écoute.

0: si vous ne vous sentez pas prêt, patientez avant de prendre certaines décisions. Les Verseaux, vous serez moins timides et n'hésiterez pas à faire le premier pas. Enfin, les Poissons, soyez méthodiques. Bonne journée et à demain.
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2: Bonjour à tous. À la une de l'actualité, la Française contaminée par l'antivirus est toujours en réanimation dans un état stable. 5 Français rapatriés sont placés à l'isolement strict à l'hôpital Bichat à Paris. On compte 22 cas contacts en France. Tous les cas contacts sont mis en quarantaine renforcée en milieu hospitalier, a annoncé hier soir le Premier ministre Sébastien Lecornu. Un Tunisien de 27 ans a été interpellé en France et placé en garde à vue. Selon les premiers éléments, il est soupçonné d'avoir préparé une action violente contre le Louvre et une synagogue. Le parquet national antiterroriste a été saisi. 2 morts et 6 blessés, le bilan d'une fusillade qui a eu lieu hier après-midi à Nice dans le quartier des Moulins. Un tireur a fait feu avant de prendre la fuite. Une enquête pour assassinat en bande organisée est ouverte. Le parquet évoque de possibles liens avec les 2 autres fusillades survenues samedi soir à Nice. La proposition de loi renforçant l'accès aux soins palliatifs adoptée au Parlement hier. Elle prévoit notamment la création de maisons d'accompagnement pour les patients gravement malades entre domicile et hôpital, ainsi qu'un meilleur suivi des souffrances physiques et psychologiques. En revanche, le texte sur l'aide à mourir poursuit encore son parcours parlementaire. L'été approche et attention aux noyades. Les autorités appellent à la prudence, que ce soit en piscine ou à la plage. Il faut surveiller les enfants. Reportage de Mylène Desbac avec Julie Piret.
3: Léo, 7 ans, adore sauter dans l'eau. Il prend des cours de natation depuis 2 ans.
4: On apprend à faire plusieurs nages différentes. On apprend à sauter, à plonger et des fois on doit récupérer des anneaux sous l'eau. Et des fois le but c'est de nager le plus loin possible. Non, j'ai pas peur, je me sens bien.
3: Ses parents ne sont jamais très loin et c'est un bon réflexe. Alexandre est maître nageur, il donne quelques conseils pour éviter les accidents.
5: Il faut toujours surveiller ses enfants, hein. Tant qu'ils sont petits, aller dans l'eau avec eux, qu'ils aient les bons réflexes, qu'ils aient les réflexes de rester accrochés au bord tant qu'ils ne savent pas nager. La première étape, c'est que l'enfant s'immerge pour qu'il comprenne en fait qu'il flotte. Ensuite, on apprend à se déplacer tranquillement. Et puis là, bah, évidemment, la dernière étape, ensuite, c'est d'apprendre à respirer. Puis voilà, une fois qu'on sait se déplacer et respirer, on peut dire qu'on sait nager.
3: Et pour plus de sécurité, privilégier les piscines ou les plages surveillées.
2: Les autorités appellent à la vigilance. En football, le sourire d'Ousmane Dembélé hier soir. Le joueur du PSG a été élu meilleur joueur de Ligue 1 pour la 2e année consécutive. Il décroche aussi le trophée du plus beau but. Son coéquipier Désiré Doué a lui été sacré meilleur espoir. Belle journée à tous.

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1: Bonjour à tous, votre météo locale pour ce mardi 12 mai. Les brumes et brouillards de la veille sont encore bien présents ce matin, mais une tendance à l'amélioration puisqu'il y aura du soleil pour cet après-midi avec quelques passages nuageux, surtout en fin d'après-midi et pour la soirée. Et la nuit, le ciel est très nuageux avec de courtes éclaircies et quelques gouttes attendues. En montagne, côté température un peu fraîche ce matin, 8 degrés sur Puy-Guillaume ou sur Thiers, 8 degrés sur l'agglomération Clermontoise ou Rion, également 8 degrés sur Vichy et 5 petits degrés dans les Combrailles. Et l'après-midi, un maximum de 15 degrés est attendu sur l'ensemble du territoire et 11 degrés en montagne.

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1: Bonjour à tous et bienvenue dans votre agenda Livradois Forez. Et pour commencer, je vous emmène sur le Sentier des Arts du côté de Vollorville. L'événement aura lieu les 16 et 17 mai en centre-bourg de Vollorville. Il y aura 34 artistes qui vous proposeront une exposition-vente de leurs œuvres. Avec comme invité d'honneur Anne Brugirard, maître verrier vitrailliste. Les artistes seront installés chez des particuliers, dans les jardins, dans des bâtiments communaux et au château de Vollore, ainsi que dans son parc. Le public pourra déambuler grâce à un plan remis dans les points d'accueil. Des conférences animées par Anne Brugirard seront proposées sur le thème de l'art du vitrail. Un atelier de coloriage de vitraux sera aussi organisé pour les enfants. Les commerçants de Vollore proposeront quant à eux une restauration sur place. Pour finir, le public pourra voter pour une œuvre de son choix avec une urne qui sera mise à disposition. Pour plus de renseignements sur ce sentier des

Vous pouvez contacter le 06 22 73 71 22. L'événement est totalement gratuit. Et on continue avec Coutelia, le festival international du couteau d'art et de tradition, qui revient cette année les 16 et 17 mai pour sa 35e édition. Cette année, 300 exposants venus du monde entier viendront présenter leur savoir-faire à Thiers, capitale mondiale de la coutellerie. Les fabricants seront issus de 22 pays différents. Comme tous les ans, les plus belles créations des exposants seront soumises à un jury d'exception. Les exposants inscrits au festival seront invités à présenter leurs plus belles pièces. Dans le but d'encourager et de montrer les évolutions autour de la coutellerie, les exposants fournisseurs ont également leur prix, les Coutelia Innovation Awards. Les heureux gagnants seront ainsi ceux qui se démarqueront en matière d'innovation technologique. Et pour finir, grande nouveauté 2026, Coutelia lance le Jobs Knife Challenge, un challenge dédié aux salariés des entreprises et aux professionnels du secteur coutelier. Il permettra de mettre en lumière l'ensemble des métiers, des compétences et des savoir-faire, faisant la richesse de ce secteur d'excellence. En termes d'infos pratiques, l'événement est ouvert le samedi de 9h à 18h et le dimanche de 10h à 18h. Le tarif pour un jour est de 10€ et pour les deux journées, il est de 15€. L'entrée est payante à partir de 15 ans et elle donne accès à la visite du salon, au village coutelier ainsi qu'au musée de la coutellerie. Plus de renseignements au 04 73 43 43 40. Allez, je voudrais maintenant m'adresser à tous ceux qui ont un jardin et qui aimeraient que celui-ci soit un peu plus fourni que d'habitude. Vous avez rendez-vous le samedi 16 mai de 8h à 13h à la salle des fêtes des Champs de Lys pour un marché aux plantes. Au cours de celui-ci, vous pourrez également profiter de produits du terroir. Il y aura également une buvette et des pâtisseries et l'événement est organisé par le club Les Champs de Lys. Alors comme vous le savez, les brocantes vide-greniers ont lieu en général le week-end. Eh bien, je vais vous proposer cette fois-ci d'aller chiner un peu le jeudi de l'Ascension avec une brocante vide-grenier organisée par le club de pétanque de l'Adore. Il aura lieu justement au terrain de l'Adore avec la présence sur place d'un snack, d'une buvette et de jeux pour enfants. Les exposants pourront s'installer dès 6h du matin et le tarif est de 1€ le mètre. Les visiteurs pourront venir quant à eux entre 7h30 et 17h. Plus de renseignements et inscriptions au 06 63 86 82 83. Et on termine avec la programmation du dancing La Belle Époque à Puy-Guillaume. Le mercredi 13 mai, 10 heures de danse vous seront proposées aux côtés de Sébastien Chazel et Eric Bell. Le dimanche 17 mai, c'est Denis Glomot qui aura le plaisir de vous divertir. L'été dansant de la Belle Époque débute en général à 15h et pour plus de renseignements, vous pouvez contacter le 06 10 97 97 27. Vous pouvez également aller sur le site www.mabelleépoque.fr. Et bien voilà, votre agenda se termine. Je vous souhaite à tous et à toutes une très belle journée. À notre écoute.

si vous ne vous sentez pas prêt, patientez avant de prendre certaines décisions. Les Verseaux, vous serez moins timides et n'hésiterez pas à faire le premier pas. Enfin les Poissons, soyez méthodiques. Bonne journée et à demain.

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2: Bonjour à tous. À la une de l'actualité, le placement en quarantaine des cas contacts commence. Une quarantaine renforcée en milieu hospitalier, annoncé hier soir le Premier ministre Sébastien Lecornu. Deux réunions interministérielles sur l'antivirus sont prévues maintenant chaque jour à Matignon. La Française contaminée est toujours en réanimation dans un état stable. 5 Français rapatriés sont placés à l'isolement strict à l'hôpital Bichat à Paris. On compte 22 cas contacts en France. Et hier, une dizaine de membres du personnel d'un hôpital néerlandais ont été placés en quarantaine après des erreurs de procédure sur leur suivi d'un patient positif à l'antivirus. Le gouvernement élargit le prêt flash carburant au secteur du BTP. Annonce du ministre de l'économie hier soir face à la hausse des coûts des plastiques, des peintures ou encore des matériaux isolants. Les entreprises du bâtiment vont pouvoir bientôt demander des prêts allant de 5 à 50 000 euros via BPI France. Un Tunisien de 27 ans a été interpellé en France et placé en garde à vue. Selon les premiers éléments, il est soupçonné d'avoir préparé une action violente contre le Louvre et une synagogue. Le parquet national antiterroriste a été saisi. On passe au sport avec du football. Ousmane Dembélé a été élu meilleur joueur de Ligue 1 de la saison hier lors des trophées UNFP. L'attaquant du Paris Saint-Germain a aussi remporté le trophée du plus beau but. Désiré Doué du PSG a lui été élu meilleur espoir. Le Lensois Robin Rissert, meilleur gardien, tout comme son entraîneur Pierre Sage, meilleur coach. Et le festival de Cannes débute aujourd'hui avec pas mal de temps fort attendu cette année pour cette 79e édition, Virginie Quiénon.
3: Oui, et ça commence avec le retour de John Travolta. L'acteur américain viendra présenter son tout premier film en tant que réalisateur dans la section Cannes Première, une apparition très attendue pour la star de Pulp Fiction et de La Fièvre du samedi soir. Et Scarlett Johansson fera aussi son retour à Cannes après y avoir présenté son premier film de réalisatrice l'an dernier. Elle montera cette fois les marches pour le nouveau long métrage de James Gray aux côtés d'Adam Driver. Et Penélope Cruz, Javier Bardem ou encore Kristen Stewart sont également annoncés. Et autre grand moment, la palme d'honneur remise dès ce soir à Peter Jackson. Le réalisateur du Seigneur des Anneaux donnera ensuite une masterclass exceptionnelle devant les festivaliers. Et comme chaque année, le cinéma plage proposera aussi des projections gratuites ouvertes au public.
2: Merci Virginie. Et parmi elles, l'avant-première des Caprices de l'Enfant Roi dès vendredi avec Artus, Franck Dubosc et Doria Tillier. Voilà pour l'essentiel de l'actualité. Belle journée à tous.
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1: Bonjour à tous, votre météo locale pour ce mardi 12 mai. Les brumes et brouillards de la veille sont encore bien présents ce matin, mais une tendance à l'amélioration puisqu'il y aura du soleil pour cet après-midi avec quelques passages nuageux, surtout en fin d'après-midi et pour la soirée. Et la nuit, le ciel est très nuageux avec de courtes éclaircies et quelques gouttes attendues. En montagne, côté température un peu fraîche ce matin, 8 degrés sur Puy-Guillaume ou sur Thiers, 8 degrés sur l'agglomération Clermontoise ou Rion, également 8 degrés sur Vichy et 5 petits degrés dans les Combrailles. Et l'après-midi, un maximum de 15 degrés est attendu sur l'ensemble du territoire et 11 degrés en montagne.

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1: Bonjour à tous et bienvenue dans votre agenda Rion-Limagne. Et pour commencer, je vous propose de prendre part à un concert avec des chanteurs qui y mettent du cœur. Rendez-vous le samedi 16 mai à La Moutade, à l'église Saint-Barthélemy, à partir de 20h, pour un concert du chœur Entre Notes. Il sera accompagné par la chorale de la mer qui viennent directement du Var. L'entrée de cet événement est libre. Et on continue avec un événement dont vous n'avez peut-être jamais entendu parler. C'est la Journée européenne des moulins. Et à cette occasion, il y a un marché de producteurs et de créateurs au moulin d'Edmont à Charbonnières-les-Varennes. L'entrée de cet événement est gratuite et vous pourrez notamment retrouver sur place tout un tas de producteurs et de créateurs locaux. Vous pourrez aussi prendre part à des visites guidées du moulin. Il y aura également de quoi occuper vos enfants, une buvette et bien évidemment la possibilité de se restaurer sur place. Enfin, les plus curieux d'entre vous pourront aller découvrir une exposition. Et si nous allions maintenant nous promener du côté de Saint-Hilaire-la-Croix ? Bonne nouvelle, il y a le dimanche 17 mai, la fameuse broque en fleurs. C'est une brocante, vide-grenier, qui s'accompagne d'une vente de plants. L'événement aura lieu de 6h à 18h au prieuré de Saint-Hilaire-la-Croix. Et la bonne nouvelle,

nouvelle, c'est que les plus gourmands d'entre vous pourront profiter d'un repas trip servi dès 9h du matin. Et évidemment, il y aura aussi une buvette. Et tout ceci est organisé par l'association Foyer Rural du Lac Roy. Plus de renseignements et réservations au 06 68 01 26 85. Allez, maintenant qu'on a bien profité d'activités très tranquilles, je vous propose de bouger un peu et de faire du sport avec une randonnée pédestre proposée par le comité des fêtes de Bussière et Prin. Elle aura lieu le dimanche 17 mai avec des départs à la salle des fêtes entre 8h et 10h du matin. Au programme, 3 parcours, 5, 8 et 16 km avec des tarifs respectifs de 2, 4 et 6 euros. Des ravitaillements seront proposés sur les parcours et il y aura aussi des planches apéro au tarif de 13 euros sur réservation. Plus de renseignements au 06 82 38 70 55. Allez, maintenant, on va parler d'un événement incontournable, la Volvic Volcanic Experience. C'est donc la 10e édition de cet événement qui aura lieu le jeudi 14, vendredi 15 et samedi 16 mai. La ville de Volvic proposera à cette occasion une nouvelle formule imaginée par le service culturel. Au programme, tout au long du week-end, habitants, familles, sportifs et visiteurs pourront se laisser porter par les déambulations musicales, participer à un bal interactif, profiter de nombreuses animations pédagogiques et artistiques. Pour compléter la fête, d'incroyables manèges mécaniques et une ferme pédagogique feront également le bonheur de toute la famille. Cet événement est un moyen de découvrir Volvic autrement, avec tout son patrimoine, mais aussi son énergie culturelle et bien sûr ses artisans et commerçants. Alors cet événement n'est pas dédié qu'aux sportifs, bien au contraire, plein d'animations vous attendent du côté de Volvic les 14, 15 et 16 mai pour cette 10e édition de la Volvic Volcanic Experience. Et on termine avec la programmation du dancing La Belle Époque à Puy-Guillaume. Le mercredi 13 mai, 10 heures de danse vous seront proposées aux côtés de Sébastien Chazelle et Eric Bell. Le dimanche 17 mai, c'est Denis Glomo qui aura le plaisir de vous divertir. L'été dansant de La Belle Époque débute en général à 15 heures. Et pour plus de renseignements, vous pouvez contacter le 06 10 97 97 27. Vous pouvez également aller sur le site www.mabelleépoque.fr. Et bien voilà, votre agenda se termine. Je vous souhaite à tous et à toutes une très belle journée. À notre écoute.

si vous ne vous sentez pas prêt, patientez avant de prendre certaines décisions. Les Verseaux, vous serez moins timides et n'hésiterez pas à faire le premier pas. Enfin les Poissons, soyez méthodiques. Bonne journée et à demain.

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2: Bonjour à tous. À la une de l'actualité, le placement en quarantaine des cas contacts commence. Une quarantaine renforcée en milieu hospitalier, annoncé hier soir le Premier ministre Sébastien Lecornu. Deux réunions interministérielles sur l'antivirus sont prévues maintenant chaque jour à Matignon. La Française contaminée est toujours en réanimation dans un état stable. 5 Français rapatriés sont placés à l'isolement strict à l'hôpital Bichat à Paris. On compte 22 cas contacts en France. Et hier, une dizaine de membres du personnel d'un hôpital néerlandais ont été placés en quarantaine après des erreurs de procédure sur leur suivi d'un patient positif à l'antivirus. Le gouvernement élargit le prêt flash carburant au secteur du BTP, annonce du ministre de l'économie hier soir face à la hausse des coûts des plastiques, des peintures ou encore des matériaux isolants. Les entreprises du bâtiment vont pouvoir bientôt demander des prêts allant de 5 à 50 000 euros via BPI France. Un Tunisien de 27 ans a été interpellé en France et placé en garde à vue. Selon les premiers éléments, il est soupçonné d'avoir préparé une action violente contre le Louvre et une synagogue. Le parquet national antiterroriste a été saisi. On passe au sport avec du football. Ousmane Dembélé a été élu meilleur joueur de Ligue 1 de la saison hier lors des trophées UNFP. L'attaquant du Paris Saint-Germain a aussi remporté le trophée du plus beau but. Désiré Doué du PSG a lui été élu meilleur espoir. Le Lensois Robin Risser, meilleur gardien, tout comme son entraîneur Pierre Sage, meilleur coach. Et le festival de Cannes débute aujourd'hui avec pas mal de temps fort attendu cette année pour cette 79e édition, Virginie Quiénon.
3: Oui, et ça commence avec le retour de John Travolta. L'acteur américain viendra présenter son tout premier film en tant que réalisateur dans la section Cannes Première. Une apparition très attendue pour la star de Pulp Fiction et de La Fièvre du Samedi Soir. Et Scarlett Johansson fera aussi son retour à Cannes après y avoir présenté son premier film de réalisatrice l'an dernier. Elle montera cette fois les marches pour le nouveau long métrage de James Gray aux côtés d'Adam Driver. Et Penélope Cruz, Javier Bardem ou encore Kristen Stewart sont également annoncés. Et autre grand moment, la palme d'honneur remise dès ce soir à Peter Jackson. Le réalisateur du Seigneur des Anneaux donnera ensuite une masterclass exceptionnelle devant les festivaliers. Et comme chaque année, le cinéma plage proposera aussi des projections gratuites ouvertes au public.
2: Merci Virginie. Et parmi elles, l'avant-première des Caprices de l'Enfant Roi dès vendredi avec Artus, Franck Dubosc et Doria Tillier. Voilà pour l'essentiel de l'actualité. Belle journée à tous.

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1: Bonjour à tous, votre météo locale pour ce mardi 12 mai. Les brumes et brouillards de la veille sont encore bien présents ce matin, mais une tendance à l'amélioration puisqu'il y aura du soleil pour cet après-midi avec quelques passages nuageux, surtout en fin d'après-midi et pour la soirée. Et la nuit, le ciel est très nuageux avec de courtes éclaircies et quelques gouttes attendues. En montagne, côté température un peu fraîche ce matin, 8 degrés sur Puy-Guillaume ou sur Thiers, 8 degrés sur l'agglomération Clermontoise ou Rion, également 8 degrés sur Vichy et 5 petits degrés dans les Combrailles. Et l'après-midi, un maximum de 15 degrés est attendu sur l'ensemble du territoire et 11 degrés en montagne.

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1: Bonjour à tous et bienvenue dans votre agenda Livradois Forez. Et pour commencer, je vous emmène sur le sentier des arts du côté de Vollorville. L'événement aura lieu les 16 et 17 mai en centre-bourg de Vollorville. Il y aura 34 artistes qui vous proposeront une exposition-vente de leurs œuvres. Avec comme invité d'honneur Anne Brugirard, maître verrier vitrailliste. Les artistes seront installés chez des particuliers, dans les jardins, dans des bâtiments communaux et au château de Vollore, ainsi que dans son parc. Le public pourra déambuler grâce à un plan remis dans les points d'accueil. Des conférences animées par Anne Brugirard seront proposées sur le thème de l'art du vitrail. Un atelier de coloriage de vitraux sera aussi organisé pour les enfants. Les commerçants de Vollore proposeront quant à eux une restauration sur place. Pour finir, le public pourra voter pour une œuvre de son choix avec une urne qui sera mise à disposition. Pour plus de renseignements sur ce sentier des arts, vous pouvez contacter le 06 22 73 71 22. L'événement est totalement gratuit. Et on continue avec Coutelia, le festival international du couteau d'art et de tradition, qui revient cette année les 16 et 17 mai pour sa 35e édition. Cette année, 300 exposants venus du monde entier viendront présenter leur savoir-faire à Thiers, capitale mondiale de la coutellerie. Les fabricants seront issus de 22 pays différents. Comme tous les ans, les plus belles créations des exposants seront soumises à un jury d'exception. Les exposants inscrits au festival seront invités à présenter leurs plus belles pièces. Dans le but d'encourager et de montrer les évolutions autour de la coutellerie, les exposants fournisseurs ont également leur prix, les Coutelia Innovation Awards. Les heureux gagnants seront ainsi ceux qui se démarqueront en matière d'innovation technologique. Et pour finir, grande nouveauté 2026, Coutelia lance le Jobs Knife Challenge, un challenge dédié aux salariés des entreprises et aux professionnels du secteur coutelier. Il permettra de mettre en lumière l'ensemble des métiers, des compétences et des savoir-faire, faisant la richesse de ce secteur d'excellence. En termes d'infos pratiques, l'événement est ouvert le samedi de 9h à 18h et le dimanche de 10h à 18h. Le tarif pour un jour est de 10€ et pour les deux journées, il est de 15€. L'entrée est payante à partir de 15 ans et elle donne accès à la visite du salon, au village coutelier, ainsi qu'au musée de la coutellerie. Plus de renseignements au 04

0: si vous ne vous sentez pas prêt, patientez avant de prendre certaines décisions. Les Verseaux, vous serez moins timide et n'hésiterez pas à faire le premier pas. Enfin les Poissons, soyez méthodiques. Bonne journée et à demain.
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2: Bonjour à tous et bienvenue dans votre agenda des thés dansants. Et pour commencer, je vous emmène aux arcades de Barjavel à Courpières. Le jeudi 14 mai, il y a un repas de gala dansant à partir de midi, animé par l'orchestre de Jean-Marc Delorme. Il sera accompagné par Thierry Bonnefou et Jean-François Blanc. Le tarif est de 38 euros par personne, tout compris, et il est possible de venir uniquement au thé dansant à partir de 14h30 avec une entrée à 12 euros. Le dimanche 17 mai, il y a un thé dansant à partir de 14h30 animé par l'orchestre de Sébastien Chazelle. L'entrée est à 12 euros. Plus de renseignements sur les arcades de Barjavel au 04 73 53 61 18 ou au 06 08 24 96 79. Et on continue avec le dancing La Belle Époque à Puy-Guillaume. Le mercredi 13 mai, 10 heures de danse vous seront proposées. Sébastien Chazelle et Éric Bell auront le plaisir de vous divertir. Le dimanche 17 mai, vous avez rendez-vous avec Denis Glomo. L'été dansant de la Belle Époque débute à 15h et pour plus de renseignements, vous pouvez contacter le 06 10 97 97 27 ou vous pouvez également aller sur le site www.mabelleepoque.fr. Et bien voilà, votre agenda se termine. Je vous souhaite à tous et à toutes une très belle semaine. À notre écoute.
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2: Bonjour à tous. À la une de l'actualité, l'antivirus au cœur des préoccupations. Le ministère de la Santé va tenir une conférence de presse à 16h45 avec des scientifiques. Une première réunion interministérielle a eu lieu ce matin à Matignon. Un seul cas positif est toujours recensé en France. Une passagère du navire de croisière MV Andius placée en réanimation à l'hôpital Bichat à Paris. 22 cas contacts sont recensés dans l'Hexagone. Une vigilance à maintenir. L'Organisation mondiale de la santé assure que le travail des autorités sanitaire n'est pas terminée. Après l'évacuation de plus d'une centaine de passagers et membres d'équipage du MV Andius, des cas pourraient apparaître dans les prochaines semaines à cause de la longue période d'incubation du virus. Retour en France, ils ont terminé leur enquête. Les juges d'instruction ont refermé hier les investigations dans le meurtre de Thomas à Crépol dans la Drôme. 2 ans et demi après le drame survenu lors du bal du village en novembre 2023, les différentes parties ont 1 mois pour demander d'éventuels actes complémentaires. Il faudra encore plusieurs mois avant de savoir lesquels des 14 suspects pourraient être renvoyés devant une cour d'assises. Patience aussi et prudence sur la route. Le week-end de l'Ascension s'annonce très compliqué. Bison futé sort le drapeau rouge, voire noir demain dans le sens des départs, notamment en région Auvergne-Rhône-Alpes et sur l'arc méditerranéen. Des bouchons sont prévus sur les grands axes comme l'A7 et l'A6. Après une accalmie vendredi et samedi, le trafic sera aussi chargé dimanche pour les retours avec toute la France classée en rouge. En football, c'est le début des barrages d'accession en Ligue 1. Le Red Star, 4e de la saison de Ligue 2, affronte Rodez, 5e ce soir, coup d'envoi à 20h30. Un biologiste français récompensé pour une intervention qui pourrait révolutionner la médecine. C'est une découverte sur l'hémoglobine, Kylian Tanguy.
3: Oui, il s'appelle Frank Zahl. C'est un ancien chercheur au CNRS. Il fait partie des finalistes du prix de l'inventeur européen 2026. Sa découverte repose sur l'hémoglobine d'un ver marin capable de transporter l'oxygène de manière universelle, compatible avec tous les groupes sanguins. Une technologie utilisée pour améliorer la conservation des organes avant une greffe, mais aussi pour traiter des grands brûlés. Après l'incendie du bar Le Constellation à Crans-Montana en Suisse, des milliers de pansements à base d'hydrogel ont été envoyés sur place pour aider les victimes. Le produit favorise l'oxygénation des tissus et améliore les greffes de peau. Frank Zahl représentera la France lors de la cérémonie du prix de l'inventeur européen le 2 juillet prochain à Berlin.
2: Merci Kylian. Voilà pour l'essentiel de l'actualité. Belle journée à tous.

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5: Bonjour à tous et bienvenue dans Le Médiazine, votre magazine média avec au sommaire aujourd'hui Laurent Boyer, Michael Youn, Johnny Hallyday, l'Eurovision et Laurent Luya.
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5: Invité de Pure Média L'Hebdo le week-end dernier, Laurent Luya est revenu sur l'échec du jeu L'Anneau diffusé cet hiver sur France 2. Extrait.
7: D'abord, c'est un super souvenir, un tournage, mais vraiment, on s'est régalé malgré la difficulté quand même dans ce froid énorme. Mais c'est vrai que alors, le public n'est pas venu suffisamment en nombre. Voilà.
8: Moins d'un million de téléspectateurs.
7: Ouais, bah, ouais, la première, un peu plus d'un million, mais je veux dire, les gens qui sont venus, qui ont regardé L'Anneau, ont aimé dans l'ensemble, très franchement. Mais le problème, c'est qu'ils ne sont pas venus suffisamment nombreux. Je pense que le problème des jeux d'aventure sur France Télévisions, c'est que ce n'est pas dans l'ADN.
8: C'était mal programmé également.
7: Et c'est vrai qu'on a démarré le 30 décembre, pendant les fêtes. Et on pensait que ça marcherait mieux que ça, c'est certain. On savait que ça allait être difficile. Parce que, toujours pareil, aujourd'hui, en plus, les nouveaux concepts, les nouveaux formats.
8: C'est difficile d'installer.
7: Mais oui, regardez, à la même époque, il y avait Pandore sur M6. Ça a fait les mêmes scores, hein, peut-être même moins bien encore que L'Anneau.
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5: Laurent Boyer a été condamné à 10 mois de prison avec sursis pour le harcèlement de son ex-compagne, incluant des violences psychologiques, une usurpation d'identité et la diffusion d'une image intime. Michael Youn et sa compagne Isabelle Funaro ont été victimes d'un homejacking à leur domicile près d'Aix-en-Provence. L'un des malfaiteurs aurait mis en joue leur fille de 14 ans avec une arme longue. Johnny Hallyday débarque au cinéma le 15 juin prochain avec la diffusion dans plusieurs salles françaises du concert culte Bercy 1995. L'Irlande, l'Espagne et la Slovénie annoncent qu'ils ne diffuseront pas le concours de l'Eurovision samedi en raison de la participation d'Israël.
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5: Voilà, le Médiazine, c'est fini pour aujourd'hui. On se retrouve dès demain pour toujours plus d'actualités médias. Bonne fin de journée et à demain.

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1: Bonjour et bienvenue dans votre agenda Clermont-Ferrand, Issoire et alentour. Pour commencer, je vous emmène en cuisine pour un atelier cuisine intergénérationnel le samedi 16 mai à 10h. Ça se passe à La Rencontre, 5 places de l'église au Vernet-Chaméanne. Entre parents, grands-parents, enfants même grands, on cuisine un repas complet, entrée, plat, dessert et on mange ensemble quand c'est prêt. Et si on veut, on se poêle. Pensez à prendre vos tabliers. C'est un atelier cuisine animé par Brigitte Perrin et sa nièce Cassandre Perrier. À 12h, tout le monde passe à table. Prix unique, 10 euros. Maintenant, nous allons le dimanche 17 mai à 9h au Centre culturel 2 avenue de Sainte-Florine à Brassac-les-Mines pour participer au Salon du bien-être. Présence de professionnels de la relaxation, du bien-être et du développement personnel. Il y aura également des conférences gratuites. Si vous souhaitez avoir des renseignements, téléphonez au 04 73 54 30 88. Le dimanche 17 mai, à la route des Gorges de Courgoules, on vous propose de visiter un site, le site des terrasses de murs en pierre sèche. Balade au cœur d'un patrimoine humain et naturellement remarquable. La visite est libre. C'est une balade commentée sur l'histoire des Pélas, terrasses de culture soutenues par des murs en pierre sèche, remontées au fil des années par les bénévoles d'une association. Explication sur l'utilité ancienne et actuelle de cette terrasse, la faune et la flore implantées sur et dans les murets de pierre sèche. Les techniques de construction des murs. La balade se terminera au bar associatif où vous pourrez découvrir les productions de l'association et vous désaltérer. Pour tout renseignement, téléphonez au 04 73 71 23 84. Le lundi 18 mai, c'est une conférence et atelier sur le sommeil qui vous est proposé, salle des associations Place du Foirail à Champé. Le CCAS de Champé, en partenariat avec le CLIC Issoire Bassin Montagne et l'ARCEPT Auvergne, vous propose un cycle conférences et ateliers dédiés au sommeil pour mieux comprendre ses mécanismes et retrouver des nuits de qualité. C'est ouvert à tous à partir de 55 ans, animé par Sophie Teillard, sophrologue. Ces temps d'échange et de pratique vous donneront les clés concrètes pour améliorer votre sommeil, gérer le stress et favoriser la détente au quotidien. Pour tout renseignement, eh bien téléphonez au 04 73 96 73 39. Le dimanche 17 mai à partir de 17h, découvrez le concert de l'Orchestre Symphonique des Dômes à la Colloque de la Culture à Cournon d'Auvergne. L'Orchestre Symphonique des Dômes reprend les plus grands solistes du répertoire avec au programme des œuvres de compositeurs associés à la Russie. Comptez entre 5 et 20 euros l'entrée. Et pour terminer, je vous propose d'aller visiter le Temple de Mercure comme vous ne l'avez jamais vu. En effet, je vous emmène le dimanche 17 mai au sommet du Puy de Dôme à Orcines. Revivre le Temple de Mercure au temps des Gallo-Romains. Vivez une expérience inédite en deux temps. Une visite guidée exclusive à l'intérieur du sanctuaire du Temple de Mercure, suivie d'un voyage immersif en réalité virtuelle au cœur du IIe siècle. Première étape, la visite avec un guide conférencier qui vous expliquera tout sur le Temple de Mercure. Et puis, l'immersion en réalité virtuelle. Si vous souhaitez vous aussi faire cette expérience d'un grand retour en arrière dans le passé, eh bien, il faut vous rendre au sommet du Puy de Dôme, à Orcines, à l'espace Temple de Mercure. C'est dimanche 17 et si vous voulez des renseignements, téléphonez au 04 73 62 21 46. Et bien voilà, votre agenda Clermont-Ferrand, Issoire et alentour est maintenant terminé. Je vous souhaite de passer un agréable très long week-end en notre compagnie.
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2: Bonjour à tous. À la une de l'actualité, l'antivirus au cœur des préoccupations. Le ministère de la Santé va tenir une conférence de presse à 16h45 avec des scientifiques. Une première réunion interministérielle a eu lieu ce matin à Matignon. Un seul cas positif est toujours recensé en France. Une passagère du navire de croisière MV Andius placée en réanimation à l'hôpital Bichat à Paris. 22 cas contacts sont recensés dans l'Hexagone. Une vigilance à maintenir. L'Organisation mondiale de la santé assure que le travail des autorité sanitaire n'est pas terminée. Après l'évacuation de plus d'une centaine de passagers et membres d'équipage du MV Andius, des cas pourraient apparaître dans les prochaines semaines à cause de la longue période d'incubation du virus. Retour en France, ils ont terminé leur enquête. Les juges d'instruction ont refermé hier les investigations dans le meurtre de Thomas à Crépol dans la Drôme. 2 ans et demi après le drame survenu lors du bal du village en novembre 2023, les différentes parties ont 1 mois pour demander d'éventuels actes complémentaires. Il faudra encore plusieurs mois avant de savoir lesquels des 14 suspects pourraient être renvoyés devant une cour d'assises. Patience aussi et prudence sur la route. Le week-end de l'Ascension s'annonce très compliqué. Bison futé sort le drapeau rouge, voire noir demain dans le sens des départs, notamment en région Auvergne-Rhône-Alpes et sur l'arc méditerranéen. Des bouchons sont prévus sur les grands axes comme l'A7 et l'A6. Après une accalmie vendredi et samedi, le trafic sera aussi chargé dimanche pour les retours avec toute la France classée en rouge. En football, c'est le début des barrages d'accession en Ligue 1. Le Red Star, 4e de la saison de Ligue 2, affronte Rodez, 5e ce soir, coup d'envoi à 20h30. Un biologiste français récompensé pour une intervention qui pourrait révolutionner la médecine. C'est une découverte sur l'hémoglobine, Kylian Tanguy.
3: Oui, il s'appelle Frank Zahl, c'est un ancien chercheur au CNRS. Il fait partie des finalistes du prix de l'inventeur européen 2026. Sa découverte repose sur l'hémoglobine d'un ver marin capable de transporter l'oxygène de manière universelle, compatible avec tous les groupes sanguins. Une technologie utilisée pour améliorer la conservation des organes avant une greffe, mais aussi pour traiter des grands brûlés. Après l'incendie du bar Le Constellation à Crans-Montana en Suisse, des milliers de pansements à base d'hydrogel ont été envoyés sur place pour aider les victimes. Le produit favorise l'oxygénation des tissus et améliore les greffes de peau. Frank Zahl représentera la France lors de la cérémonie du prix de l'inventeur européen le 2 juillet prochain à Berlin.
2: Merci Kylian. Voilà pour l'essentiel de l'actualité. Belle journée à tous.

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5: Bonjour à tous et bienvenue dans Le Médiazine, votre magazine média avec au sommaire aujourd'hui Laurent Boyer, Michael Youn, Johnny Hallyday, l'Eurovision et Laurent Luyat.
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5: Invité de Pure Média Hebdo le week-end dernier, Laurent Luyat est revenu sur l'échec du jeu L'Anneau diffusé cet hiver sur France 2. Extrait.
7: D'abord, c'est un super souvenir, un tournage, mais vraiment, on s'est régalé malgré la difficulté quand même dans ce froid énorme. Mais c'est vrai que alors, le public n'est pas venu suffisamment en nombre. Voilà.
8: Moins d'un million de téléspectateurs.
7: Ouais, bah, ouais, la première, un peu plus d'un million, mais je veux dire, les gens qui sont venus, qui ont regardé L'Anneau, ont aimé dans l'ensemble, très franchement. Mais le problème, c'est qu'ils ne sont pas venus suffisamment nombreux. Je pense que le problème des jeux d'aventure sur France Télévisions, c'est que ce n'est pas dans l'ADN.
8: C'était mal programmé également.
7: Et c'est vrai qu'on a démarré le 30 décembre, pendant les fêtes. Et on pensait que ça marcherait mieux que ça, c'est certain. On savait que ça allait être difficile. Parce que, toujours pareil, aujourd'hui, en plus, les nouveaux concepts, les nouveaux formats.
8: C'est difficile d'installer.
7: Mais oui, regardez, à la même époque, il y avait Pandore sur M6. Ça a fait les mêmes scores, hein, peut-être même moins bien encore que L'Anneau.
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5: Laurent Boyer a été condamné à 10 mois de prison avec sursis pour le harcèlement de son ex-compagne, incluant des violences psychologiques, une usurpation d'identité et la diffusion d'une image intime. Michael Youn et sa compagne Isabelle Funaro ont été victimes d'un homejacking à leur domicile près d'Aix-en-Provence. L'un des malfaiteurs aurait mis en joue leur fille de 14 ans avec une arme longue. Johnny Hallyday débarque au cinéma le 15 juin prochain avec la diffusion dans plusieurs salles françaises du concert culte Bercy 1995. L'Irlande, l'Espagne et la Slovénie annoncent qu'ils ne diffuseront pas le concours de l'Eurovision samedi en raison de la participation d'Israël.
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5: Voilà, le Médiazine, c'est fini pour aujourd'hui. On se retrouve dès demain pour toujours plus d'actualités médias. Bonne fin de journée et à demain.

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1: Bonjour et bienvenue dans votre agenda à Clermont-Ferrand, Issoire et alentour. Pour commencer, je vous emmène en cuisine pour un atelier cuisine intergénérationnel le samedi 16 mai à 10h. Ça se passe à La Rencontre, 5 places de l'église au Vernet-Chaméane. Entre parents, grands-parents, enfants même grands, on cuisine un repas complet, entrée, plat, dessert et on mange ensemble quand c'est prêt. Et si on veut, on se poêle. Pensez à prendre vos tabliers. C'est un atelier cuisine animé par Brigitte Perrin et sa nièce Cassandre Perrier. À 12h, tout le monde passe à table. Prix unique, 10 euros. Maintenant, nous allons le dimanche 17 mai à 9h au Centre culturel 2 avenue de Sainte-Florine à Brassac-les-Mines pour participer au Salon du bien-être. Présence de professionnels de la relaxation, du bien-être et du développement personnel. Il y aura également des conférences gratuites. Si vous souhaitez avoir des renseignements, téléphonez au 04 73 54 30 88. Le dimanche 17 mai, à la route des Gorges de Courgoule, on vous propose de visiter un site, le site des terrasses de murs en pierre sèche. Balade au cœur d'un patrimoine humain et naturellement remarquable. La visite est libre. C'est une balade commentée sur l'histoire des Pélas, terrasses de culture soutenues par des murs en pierre sèche, remontées au fil des années par les bénévoles d'une association. Explication sur l'utilité ancienne et actuelle de ces terrasses, la faune et la flore implantées sur et dans les murets de pierre sèche. Les techniques de construction des murs. La balade se terminera au bar associatif où vous pourrez découvrir les productions de l'association et vous désaltérer. Pour tout renseignement, téléphonez au 04 73 71 23 84. Le lundi 18 mai, c'est une conférence et atelier sur le sommeil qui vous est proposé, salle des associations Place du Foirail à Champé. Le CCAS de Champé, en partenariat avec le CLIC Issoire Bassin Montagne et l'ARCEPT Auvergne, vous propose un cycle conférences et ateliers dédiés au sommeil pour mieux comprendre ses mécanismes et retrouver des nuits de qualité. C'est ouvert à tous à partir de 55 ans, animé par Sophie Teillard, sophrologue. Ces temps d'échange et de pratique vous donneront les clés concrètes pour améliorer votre sommeil, gérer le stress et favoriser la détente au quotidien. Pour tout renseignement, eh bien téléphonez au 04 73 96 73 39. Le dimanche 17 mai à partir de 17h, découvrez le concert de l'Orchestre Symphonique des Dômes à la Colloque de la Culture à Cournon d'Auvergne. L'Orchestre Symphonique des Dômes reprend les plus grands solistes du répertoire avec au programme des œuvres de compositeurs associés à la Russie. Comptez entre 5 et 20 euros l'entrée. Et pour terminer, je vous propose d'aller visiter le Temple de Mercure comme vous ne l'avez jamais vu. En effet, je vous emmène le dimanche 17 mai au sommet du Puy de Dôme à Orcine. Revivre le Temple de Mercure au temps des Gallo-Romains. Vivez une expérience inédite en deux temps. Une visite guidée exclusive à l'intérieur du sanctuaire du Temple de Mercure, suivie d'un voyage immersif en réalité virtuelle au cœur du IIe siècle. Première étape, la visite avec un guide conférencier qui vous expliquera tout sur le Temple de Mercure. Et puis, l'immersion en réalité virtuelle. Si vous souhaitez vous aussi faire cette expérience d'un grand retour en arrière dans le passé, eh bien, il faut vous rendre au sommet du Puy de Dôme, à Orcine, à l'espace Temple de Mercure. C'est dimanche 17. Et si vous voulez des renseignements, téléphonez au 04 73 62 21 46. Et bien voilà, votre agenda Clermont-Ferrand, Issoire et alentour est maintenant terminé. Je vous souhaite de passer un agréable très long week-end en notre compagnie.

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1: Eh bien, bonjour à toutes et bonjour à tous, bienvenue dans cette Minute Jeu. Alors aujourd'hui, je vais vous parler de God 5. God 5 de 2 à 4 joueurs à partir de 8 ans pour des parties d'environ 15 minutes. God 5, c'est un jeu de déduction un peu comme le Mastermind mais revisité. Vous allez avoir des tuiles numérotées de 1 à 60 présentes en un seul exemplaire avec un certain nombre de petits points dessus. Nous allons en piocher 5 de couleurs différentes face cachée et nous allons les mettre sur notre support à deviner devant nous. À chaque tour de jeu, nous allons révéler une tuile de face cachée à face visible du pot commun et on va demander à un autre joueur de la placer devant nous ou bien pour sa valeur ou bien pour le nombre de petits points qu'elle comporte. À nous de faire les bonnes déductions et de cocher sur notre grille personnelle les numéros qu'on élimine. Évidemment, l'information viendra toujours des autres joueurs autour de la table. Dès qu'un joueur a trouvé potentiellement ses 5 tuiles, il dit « God 5 », il demande aux autres joueurs de regarder si c'est bon. Si c'est bon, c'est gagné. Si c'est pas bon, éliminé. Et c'est le premier joueur qui arrive à réussir à trouver ses 5 tuiles qui gagne la partie. Voilà, j'espère que ça vous aura donné envie de tester God 5. Si vous cherchez à l'acquérir, vous pouvez le retrouver à la source au jeu, 2 bis rue Maréchal Foch à Vichy. Merci à vous et à bientôt pour une minute jeu.

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1: Bonjour à tous et bienvenue dans votre agenda sud-allier. Pour cette semaine de l'Ascension, je vous propose de vous occuper avec le Festi-théâtre de Bioza qui a lieu à La Grange. L'objectif du festival est de faire connaître toutes les facettes du théâtre de boulevard et de la comédie à un prix modique en présentant des spectacles de qualité favorisant les échanges avec le public. Rire et faire rire sont le but de ce festival. Pour cette 16e édition, le Festi-théâtre de Bioza se déroule du 7 au 17 mai à la Grange de Bioza. La programmation est composée de 11 troupes et vous retrouverez des représentations lundi 11 mai de 20h30 à 23h, mardi 12 mai de 20h30 à 23h également, mercredi 13 mai, jeudi 14 mai, vendredi 15 mai, samedi 16 mai et dimanche 17 mai. Attention, le dimanche, la représentation, au lieu d'être à 20h30, est à 15h. N'hésitez pas à vous renseigner sur les pièces de théâtre et les troupes qui vous seront proposées au 06 35 63 33 99. Pour ceux d'entre vous qui préfèrent le sport et pourquoi pas les paris, ne manquez pas la soirée d'ouverture à l'hippodrome de Vichy-Bellerive qui se déroulera samedi 16 mai de 18h15 à 22h15. Une soirée d'ouverture avec une course de trot, une ambiance festive et du spectacle. Terminez la soirée en beauté avec un feu d'artifice toujours aussi exceptionnel. Vous pouvez trouver tous les renseignements à ce sujet sur course au pluriel vichy.fr ou bien au 04 70 30 15 50. Enfin, cette semaine, notre partenaire Karao Quiz avec Lionel vous propose mardi 12 mai un quiz par équipe et karaoké à la taverne Le Gaulois. Vous pouvez vous renseigner au 04 70 97 93 75. Un autre Karao Quiz, mercredi 13 mai, une soirée spectacle variété française au Palais des Congrès de Vichy de 20h30 à 22h45. Une entrée gratuite. Alors n'hésitez pas. Jeudi 14 mai, un karaoké dansant chez Martin à Vichy. Renseignements au 04 70 30 28 91. Vendredi 15 mai, un autre karaoké dansant à la taverne Le Gaulois cette fois-ci. Renseignements au 04 70 97 93 75. Samedi 16 mai, karaoké dansant au restaurant et pub Les Potes de l'Allier à Avermes. Les renseignements sont possibles au 04 70 46 91 98. Et enfin, un karaoké dansant dimanche 17 mai vous est proposé à l'Aubergine à Vichy. Renseignements au 06 66 48 01 50. Vous souhaitant une excellente semaine en notre compagnie et un très beau week-end de l'Ascension à tous, je vous dis à bientôt.

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0: Voici ma sélection télé pour ce mardi. Nous sommes le 12 mai avec ce soir sur TF1 Koh-Lanta, les reliques du destin présentées par Denis Brognard. 23

0: nationale.
1: Bonsoir à tous. À la une de l'actualité, l'inquiétude toujours autour de l'antivirus. La ministre de la Santé, Stéphanie Rist, affirme que tous les cas contacts français sont désormais hospitalisés ou en cours d'hospitalisation. 9 cas sont désormais confirmés par l'OMS. Le gouvernement a ordonné une quarantaine renforcée en milieu hospitalier pour tous les cas contacts. Il y en a 22 pour l'instant. Bison futé, voie rouge et même noir sur les routes pour le pont de l'Ascension. La journée de mercredi sera particulièrement difficile dans le sens des départs, avec un trafic classé noir en Auvergne-Rhône-Alpes et rouge dans le reste du pays. De gros ralentissements sont attendus sur les axes vers la Méditerranée, notamment sur l'A7 entre Lyon et Marseille, l'A8 vers l'Italie ou encore l'A9 entre Montpellier et Nîmes. Dimanche, ce sera difficile pour les retours avec une vigilance rouge sur toute la France. En parallèle, la mortalité routière repart à la hausse en France. Selon la sécurité routière, 285 personnes ont été tuées sur les routes en avril. Les deux roues motorisées et les cyclistes sont particulièrement touchés, avec une forte hausse du nombre de victimes. Un animateur périscolaire de 21 ans a été mis en examen et placé en détention provisoire à Paris. Il est soupçonné d'abus sexuels sur 3 enfants de l'école maternelle Sevran dans le 11e arrondissement. Une première plainte avait été déposée en novembre dernier par la mère d'un élève. L'animateur avait alors été suspendu par son employeur. L'enquête est menée par la brigade de protection des mineurs. L'éducation nationale veut durcir l'évaluation de l'orthographe et de la syntaxe au brevet et au bac. Désormais, les fautes pourront être pénalisées dans toutes les disciplines. Ces lycéens ont leurs astuces pour éviter les fautes.
2: Oui, des définitions de l'orthographe, de la conjugaison ou des expressions. Le chatbot peut par exemple expliquer le mot achaler ou babiller, donner le pluriel de carnaval ou proposer une alternative française au mot spoiler. L'outil s'appuie uniquement sur les données du dictionnaire en ligne de l'éditeur. Objectif affiché, garantir des réponses fiables, sourcées et transparentes. L'assistant doit aussi reconnaître quand il ne connaît pas la réponse. C'est un lancement symbolique pour célébrer les 60 ans du Petit Robert avec une édition 2027 enrichie de 65 000 mots et 350 000 définitions.
1: Propos recueillis par Mylène Desbacs. Enfin, coup d'envoi ce soir du 79e Festival de Cannes. L'événement démarre avec la cérémonie d'ouverture, suivie de la projection de La Vénus électrique, le nouveau film de Pierre Salvadori. Au programme aussi, le tapis rouge et un hommage à Peter Jackson qui recevra une palme d'or d'honneur. Le festival se tiendra jusqu'au 23 mai. Voilà pour l'actualité.

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1: Eh bien, bonjour à toutes et bonjour à tous, bienvenue dans cette Minute Jeu. Alors aujourd'hui, je vais vous parler de God 5. God 5 de 2 à 4 joueurs à partir de 8 ans pour des parties d'environ 15 minutes. God 5, c'est un jeu de déduction un peu comme le Mastermind mais revisité. Vous allez avoir des tuiles numérotées de 1 à 60 présentes en un seul exemplaire avec un certain nombre de petits points dessus. Nous allons en piocher 5 de couleurs différentes face cachée et nous allons les mettre sur notre support à deviner devant nous. À chaque tour de jeu, nous allons révéler une tuile de face cachée à face visible du pot commun et on va demander à un autre joueur de la placer devant nous ou bien pour sa valeur ou bien pour le nombre de petits points qu'elle comporte. À nous de faire les bonnes déductions et de cocher sur notre grille personnelle les numéros qu'on élimine. Évidemment, l'information viendra toujours des autres joueurs autour de la table. Dès qu'un joueur a trouvé potentiellement ses 5 tuiles, il dit « God 5 », il demande aux autres joueurs de regarder si c'est bon. Si c'est bon, c'est gagné. Si c'est pas bon, éliminé. Et c'est le premier joueur qui arrive à réussir à trouver ses 5 tuiles qui gagne la partie. Voilà, j'espère que ça vous aura donné envie de tester God 5. Si vous cherchez à l'acquérir, vous pouvez le retrouver à la source au jeu, 2 bis rue Maréchal Foch à Vichy. Merci à vous et à bientôt pour une minute jeu.

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1: Bonjour à tous et bienvenue dans votre agenda sud-allier. Pour cette semaine de l'Ascension, je vous propose de vous occuper avec le Festi-Théâtre de Bioza qui a lieu à La Grange. L'objectif du festival est de faire connaître toutes les facettes du théâtre de boulevard et de la comédie à un prix modique en présentant des spectacles de qualité favorisant les échanges avec le public. Rire et faire rire sont le but de ce festival. Pour cette 16e édition, le Festi-Théâtre de Bioza se déroule du 7 au 17 mai à la Grange de Bioza. La programmation est composée de 11 troupes et vous retrouverez des représentations lundi 11 mai de 20h30 à 23h, mardi 12 mai de 20h30 à 23h également, mercredi 13 mai, jeudi 14 mai, vendredi 15 mai, samedi 16 mai et dimanche 17 mai. Attention, le dimanche, la représentation, au lieu d'être à 20h30, est à 15h. N'hésitez pas à vous renseigner sur les pièces de théâtre et les troupes qui vous seront proposées au 06 35 63 33 99. Pour ceux d'entre vous qui préfèrent le sport et... pourquoi pas les paris, ne manquez pas la soirée d'ouverture à l'hippodrome de Vichy-Bellerive qui se déroulera samedi 16 mai de 18h15 à 22h15. Une soirée d'ouverture avec une course de trot, une ambiance festive et du spectacle. Terminez la soirée en beauté avec un feu d'artifice toujours aussi exceptionnel. Vous pouvez trouver tous les renseignements à ce sujet sur course au pluriel vichy.fr ou bien au 04 70 30 15 50. Enfin, cette semaine, notre partenaire Karao Quiz avec Lionel vous propose mardi 12 mai un quiz par équipe et karaoké à la taverne Le Gaulois. Vous pouvez vous renseigner au 04 70 97 93 75. Un autre Karao Quiz, mercredi 13 mai, une soirée spectacle variété française au Palais des Congrès de Vichy de 20h30 à 22h45. Une entrée gratuite, alors n'hésitez pas. Jeudi 14 mai, un karaoké dansant chez Martin à Vichy. Renseignements au 04 70 30 28 91. Vendredi 15 mai, un autre karaoké dansant à la taverne Le Gaulois cette fois-ci. Renseignements au 04 70 97 93 75. Samedi 16 mai, karaoké dansant au restaurant et pub Les Potes de l'Allier à Avermes. Les renseignements sont possibles au 04 70 46 91 98. Et enfin, un karaoké dansant dimanche 17 mai vous est proposé à l'Aubergine à Vichy. Renseignements au 06 66 48 01 50. Vous souhaitant une excellente semaine en notre compagnie et un très beau week-end de l'Ascension à tous, je vous dis à bientôt.

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2: Bonsoir à tous. À la une de l'actualité, l'inquiétude toujours autour de l'antivirus. La ministre de la Santé, Stéphanie Rist, affirme que tous les cas contacts français sont désormais hospitalisés ou en cours d'hospitalisation. 9 cas sont désormais confirmés par l'OMS. Le gouvernement a ordonné une quarantaine renforcée en milieu hospitalier pour tous les cas contacts. Il y en a 22 pour l'instant. Bison futé, voie rouge et même noir sur les routes pour le pont de l'Ascension. La journée de mercredi sera particulièrement difficile dans le sens des départs, avec un trafic classé noir en Auvergne-Rhône-Alpes et rouge dans le reste du pays. De gros ralentissements sont attendus sur les axes vers la Méditerranée, notamment sur l'A7 entre Lyon et Marseille, l'A8 vers l'Italie ou encore l'A9 entre Montpellier et Nîmes. Dimanche, ce sera difficile pour les retours avec une vigilance rouge sur toute la France. En parallèle, la mortalité routière repart à la hausse en France. Selon la sécurité routière, 285 personnes ont été tuées sur les routes en avril. Les deux roues motorisées et les cyclistes sont particulièrement touchés, avec une forte hausse du nombre de victimes. Un animateur périscolaire de 21 ans a été mis en examen et placé en détention provisoire à Paris. Il est soupçonné d'abus sexuels sur 3 enfants de l'école maternelle Sevran dans le 11e arrondissement. Une première plainte avait été déposée en novembre dernier par la mère d'un élève. L'animateur avait alors été suspendu par son employeur. L'enquête est menée par la brigade de protection des mineurs. L'éducation nationale veut durcir l'évaluation de l'orthographe et de la syntaxe au brevet et au bac. Désormais, les fautes pourront être pénalisées dans toutes les disciplines. Ces lycéens ont leurs astuces pour éviter les fautes.
3: Oui, des définitions de l'orthographe, de la conjugaison ou des expressions. Le chatbot peut par exemple expliquer le mot achalé ou babillé, donner le pluriel de carnaval ou proposer une alternative française au mot spoilé. L'outil s'appuie uniquement sur les données du dictionnaire en ligne de l'éditeur. Objectif affiché, garantir des réponses fiables, sourcées et transparentes. L'assistant doit aussi reconnaître quand il ne connaît pas la réponse. C'est un lancement symbolique pour célébrer les 60 ans du Petit Robert avec une édition 2027 enrichie de 65 000 mots et 350 000 définitions.
2: Propos recueillis par Mylène Desbacs. Enfin, coup d'envoi ce soir du 79e Festival de Cannes. L'événement démarre avec la cérémonie d'ouverture, suivie de la projection de La Vénus électrique, le nouveau film de Pierre Salvadori. Au programme aussi, le tapis rouge et un hommage à Peter Jackson qui recevra une palme d'or d'honneur. Le festival se tiendra jusqu'au 23 mai. Voilà pour l'actualité.

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1: Eh bien, bonjour à toutes et bonjour à tous, bienvenue dans cette Minute Jeu. Alors aujourd'hui, je vais vous parler de God 5. God 5 de 2 à 4 joueurs à partir de 8 ans pour des parties d'environ 15 minutes. God 5, c'est un jeu de déduction un peu comme le Mastermind mais revisité. Vous allez avoir des tuiles numérotées de 1 à 60 présentes en un seul exemplaire avec un certain nombre de petits points dessus. Nous allons en piocher 5 de couleurs différentes face cachée et nous allons les mettre sur notre support à deviner devant nous. À chaque tour de jeu, nous allons révéler une tuile de face cachée à face visible du pot commun et on va demander à un autre joueur de la placer devant nous ou bien pour sa valeur ou bien pour le nombre de petits points qu'elle comporte. À nous de faire les bonnes déductions et de cocher sur notre grille personnelle les numéros qu'on élimine. Évidemment, l'information viendra toujours des autres joueurs autour de la table. Dès qu'un joueur a trouvé potentiellement ses 5 tuiles, il dit « God 5 », il demande aux autres joueurs de regarder si c'est bon. Si c'est bon, c'est gagné. Si c'est pas bon, éliminé. Et c'est le premier joueur qui arrive à réussir à trouver ses 5 tuiles qui gagne la partie. Voilà, j'espère que ça vous aura donné envie de tester God 5. Si vous cherchez à l'acquérir, vous pouvez le retrouver à la source au jeu, 2 bis rue Maréchal Foch à Vichy. Merci à vous et à bientôt pour une minute jeu.

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1: Bonjour à tous et bienvenue dans votre agenda sud-allié. Pour cette semaine de l'Ascension, je vous propose de vous occuper avec le Festi-théâtre de Bioza qui a lieu à La Grange. L'objectif du festival est de faire connaître toutes les facettes du théâtre de boulevard et de la comédie à un prix modique en présentant des spectacles de qualité favorisant les échanges avec le public. Rire et faire rire sont le but de ce festival. Pour cette 16e édition, le Festi-théâtre de Bioza se déroule du 7 au 17 mai à la Grange de Bioza. La programmation est composée de 11 troupes et vous retrouverez des représentations lundi 11 mai de 20h30 à 23h, mardi 12 mai de 20h30 à 23h également, mercredi 13 mai, jeudi 14 mai, vendredi 15 mai, samedi 16 mai et dimanche 17 mai. Attention, le dimanche, la représentation, au lieu d'être à 20h30, est à 15h. N'hésitez pas à vous renseigner sur les pièces de théâtre et les troupes qui vous seront proposées au 06 35 63 33 99. Pour ceux d'entre vous qui préfèrent le sport et pourquoi pas les paris, ne manquez pas la soirée d'ouverture à l'hippodrome de Vichy-Bellerive qui se déroulera samedi 16 mai de 18h15 à 22h15. Une soirée d'ouverture avec une course de trot, une ambiance festive et du spectacle. Terminez la soirée en beauté avec un feu d'artifice toujours aussi exceptionnel. Vous pouvez trouver tous les renseignements à ce sujet sur course au pluriel vichy.fr ou bien au 04 70 30 15 50. Enfin, cette semaine, notre partenaire Karao Quiz avec Lionel vous propose mardi 12 mai un quiz par équipe et karaoké à la taverne Le Gaulois. Vous pouvez vous renseigner au 04 70 97 93 75. Un autre Karao Quiz, mercredi 13 mai, une soirée spectacle variété française au Palais des Congrès de Vichy de 20h30 à 22h45, une entrée gratuite. Alors n'hésitez pas. Jeudi 14 mai, un karaoké dansant chez Martin à Vichy. Renseignements au 04 70 30 28 91. Vendredi 15 mai, un autre karaoké dansant à la taverne Le Gaulois cette fois-ci. Renseignements au 04 70 97 93 75. Samedi 16 mai, karaoké dansant au restaurant et pub Les Potes de l'Allier à Averne. Les renseignements sont possibles au 04 70 46 91 98. Et enfin, un karaoké dansant dimanche 17 mai vous est proposé à l'Aubergine à Vichy. Renseignements au 06 66 48 01 50. Vous souhaitant une excellente semaine en notre compagnie et un très beau week-end de l'Ascension à tous, je vous dis à bientôt.
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0: Voici ma sélection télé pour ce mardi. Nous sommes le 12 mai avec ce soir sur TF1 Koh-Lanta, les reliques du destin présentées par Denis Brognard.

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2: Bonsoir à tous. À la une de l'actualité, l'inquiétude toujours autour de l'antivirus. La ministre de la Santé, Stéphanie Rist, affirme que tous les cas contacts français sont désormais hospitalisés ou en cours d'hospitalisation. 9 cas sont désormais confirmés par l'OMS. Le gouvernement a ordonné une quarantaine renforcée en milieu hospitalier pour tous les cas contacts. Il y en a 22 pour l'instant. Bison futé, voie rouge et même noir sur les routes pour le pont de l'Ascension. La journée de mercredi sera particulièrement difficile dans le sens des départs, avec un trafic classé noir en Auvergne-Rhône-Alpes et rouge dans le reste du pays. De gros ralentissements sont attendus sur les axes vers la Méditerranée, notamment sur l'A7 entre Lyon et Marseille, l'A8 vers l'Italie ou encore l'A9 entre Montpellier et Nîmes. Dimanche, ce sera difficile pour les retours avec une vigilance rouge sur toute la France. En parallèle, la mortalité routière repart à la hausse en France. Selon la sécurité routière, 285 personnes ont été tuées sur les routes en avril. Les deux roues motorisées et les cyclistes sont particulièrement touchés, avec une forte hausse du nombre de victimes. Un animateur périscolaire de 21 ans a été mis en examen et placé en détention provisoire à Paris. Il est soupçonné d'abus sexuels sur 3 enfants de l'école maternelle Sevran dans le 11e arrondissement. Une première plainte avait été déposée en novembre dernier par la mère d'un élève. L'animateur avait alors été suspendu par son employeur. L'enquête est menée par la brigade de protection des mineurs. L'éducation nationale veut durcir l'évaluation de l'orthographe et de la syntaxe au brevet et au bac. Désormais, les fautes pourront être pénalisées dans toutes les disciplines. Ces lycéens ont leurs astuces pour éviter les fautes.
3: Oui, des définitions de l'orthographe, de la conjugaison ou des expressions. Le chatbot peut par exemple expliquer le mot achalé ou babillé, donner le pluriel de carnaval ou proposer une alternative française au mot spoilé. L'outil s'appuie uniquement sur les données du dictionnaire en ligne de l'éditeur. Objectif affiché, garantir des réponses fiables, sourcées et transparentes. L'assistant doit aussi reconnaître quand il ne connaît pas la réponse. C'est un lancement symbolique pour célébrer les 60 ans du Petit Robert avec une édition 2027 enrichie de 65 000 mots et 350 000 définitions.
2: Propos recueillis par Mylène Desbac. Enfin, coup d'envoi ce soir du 79e Festival de Cannes. L'événement démarre avec la cérémonie d'ouverture, suivie de la projection de La Vénus électrique, le nouveau film de Pierre Salvadori. Au programme aussi, le tapis rouge et un hommage à Peter Jackson qui recevra une palme d'or d'honneur. Le festival se tiendra jusqu'au 23 mai. Voilà pour l'actualité.

0: Bonjour à toutes et à tous et bienvenue dans votre émission littéraire Livrez-vous, votre rendez-vous consacré aux mots, aux histoires et bien sûr aux auteurs qui font vibrer l'imaginaire. Alors comme chaque semaine et chaque émission, nous explorons ensemble l'univers de notre invité, sans oublier bien sûr les coups de cœur à lire et à offrir. Et au programme aujourd'hui, eh bien bonjour, aujourd'hui nous recevons une autrice qui est Sabrina Chastain. Merci d'être là.
1: Merci à vous.
0: Voilà, merci de nous accompagner pendant cette émission de Livrez-vous. Alors, on va vous découvrir à travers vos romans, donc vous parlerez. Et puis, déjà, pour ceux qui vous connaissent alors et pour ceux qui ne vous connaissent pas, est-ce que vous pouvez vous présenter en quelques mots?
1: Ah, en quelques mots.
0: En quelques mots, bien sûr.
1: Ouais, exemple de style. Alors, moi, je suis comédienne de formation. Je suis aussi conteuse. J'ai travaillé dans le champ social de la petite enfance en tant qu'éducatrice de jeunes enfants. Et maintenant, je suis thérapeute et sophrologue. Voilà. Et mon travail, eh bien, il se situe à la croisée de l'écriture, du soin et de la créativité. Voilà.
0: Voilà, oui, parce que vous êtes sophrologue, ça c'est votre métier. Alors, est-ce que ces deux pratiques, la sophrologie mais aussi le métier d'autrice, ces deux pratiques se complètent?
1: Ah oui, complètement, parce que moi ce qui m'intéresse dans mon travail de thérapeute, c'est la transformation intérieure. La blessure, le doute, la fissure qui peut devenir un chemin, un processus. Donc, dès qu'il y a un processus de transformation, on est bien dans la thérapie, on est bien avec la sophrologie. Donc, l'écriture, c'est un des lieux où la transformation, elle peut apparaître. Oui.
0: Alors, qu'est-ce qui vous a donné envie d'écrire?
1: J'ai un parcours un petit peu qui m'a amené à l'écriture déjà très tôt dans la vie. J'ai eu la chance à 8-9 ans de faire partie du mouvement Freiné à l'école. Et donc on avait tous les lundis de l'expression libre, c'est-à-dire qu'on écrivait et c'était avec tout ensemble de la classe. On se mettait en scène, on traquait un petit peu les fautes de grammaire, on traquait un petit peu les façons de dire, on réécrivait tous ensemble, et puis les vendredis, on écrivait aussi des petits articles de journaux qu'on imprimait. Donc l'écriture, c'est déjà venu dans l'enfance. Et puis ensuite, dans mon parcours de théâtre, de comédienne, j'ai exploré du théâtre expérimental, pour pouvoir m'accrocher un petit peu aux sensations que j'étais en train de vivre. J'essayais de les mettre déjà en mots dans mes petits carnets. Voilà, ça a commencé comme ça, le déclic d'écrire, en fait.
0: Oui, donc c'était plutôt dans l'enfance, vous aviez en fait ce besoin aussi d'écrire, mais cette envie d'écrire.
1: Oui. Écrire, c'était vraiment une façon déjà de m'évader aussi et puis de pouvoir exprimer ce que j'arrivais peut-être pas à exprimer aux adultes. Donc c'était déjà cette façon-là. L'écriture, c'est un média qui permet tout ça, quoi, comme la lecture.
0: Est-ce que votre métier aujourd'hui de sophrologue, vous aide peut-être, alors on parlera des projets, dans l'écriture? Est-ce que ça vous apporte des idées? Est-ce que ça vous apporte peut-être des sensations que vous pouvez retranscrire?
1: Oui, complètement. Parce qu'en fait, mon métier consiste à écouter profondément la personne et d'essayer de ressentir, de percevoir ce qui se passe, ce qui se joue. Et donc, de mettre en mots, déjà rien que en parlant, d'essayer de mettre en mots quelque chose, ça va permettre déjà de déclencher un processus. Et parfois, pour les personnes qui ont besoin de en sophrologie, on appelle ça une phénodescription, c'est-à-dire qu'on va décrire un phénomène. Donc on va le décrire soit avec des mots, soit avec de l'écriture, soit avec du dessin. Donc on passe par ce média pour pouvoir exprimer ce qui est en train de se jouer.
0: Très bien. Donc ça, c'est surtout très très important. Alors, on va parler de votre roman. Alors, j'ai choisi notamment l'été n'a rien d'inoubliable.
1: Ça, c'est le recueil de nouvelles, d'accord?
0: Ça, c'est un recueil de nouvelles. Donc là, on va partager, donc ça, c'est pour les auditeurs qui nous écoutent, en fait, eh bien, les émotions à travers d'un été. Donc ça va être aussi un petit garçon qui va découvrir son premier chagrin d'amour, un ado, et avec sa mère qui vont, qui se retrouvent, on va dire, dans cette réalité. Une femme qui va partir aux urgences, plein de choses. C'était un choix de pouvoir écrire des nouvelles.
1: Oui, c'était un choix parce que, comme vous venez très très bien de l'exprimer, c'est la vie, la sensation de plusieurs personnes qui vont passer, qui passent l'été. Voilà, l'été, on va dire, c'est de juin à début septembre, et pour qui l'été n'est pas du tout cet été qu'on idéalise un peu, qui est les voyages, la paix, la fête, le rassemblement, et à qui il va arriver des choses ordinaires ou extraordinaires. Et j'ai eu envie effectivement de recueillir des témoignages et des émotions de gens ordinaires pour qui l'été n'est pas du tout cet été où on va aller à la plage, où on va se rassembler. Donc c'était un choix effectivement de mettre toutes ces nouvelles ensemble parce que le lien qui va les unir, bon, bien sûr c'est l'été, mais c'est aussi tout un panel d'émotions qui va être différent. Voilà.
0: Oui, parce que bon, l'été, dans le titre, l'été n'a rien d'inoubliable.
1: Oui, parce qu'ils vont se dépêcher d'oublier.
0: Parce qu'en général, c'est vrai que l'été, c'est comme vous venez de le dire, c'est une saison où c'est les vacances et on se rappelle souvent des souvenirs d'été puisque il y a des bons souvenirs pour nous. Oui, en grande majorité, c'est des bons souvenirs.
1: C'est ça, l'été est assez révélateur de bons souvenirs. Et on aimerait aussi adhérer à cette image un petit peu d'Épinal de l'été, les barbecues, marcher dans le sable, on aimerait pouvoir adhérer à tout ça, parce que très révélateur, c'est révélateur des émotions de ce qui va se vivre. Et pour certains, c'est pas toujours le cas, quoi.
0: Ah, c'est pas toujours le cas. Et là, on va justement découvrir ces personnages qui vont raconter dans ces nouvelles ces instants qui, pour eux, n'ont pas été faciles dans cet été. Ces douleurs, les rêves, les difficultés, les blessures. Chacun va vivre sa saison différemment.
1: Oui, c'est ça. C'est un été ordinaire, mais en fait, pour eux, c'est des étés où on vit des sensations et des émotions comme tout le monde, sauf qu'on ne le dit pas. Et effectivement, dans mes nouvelles, on va pouvoir retrouver peut-être une petite fille qui va rêver en trouvant un vieux coffre. Et là, on se dit c'est super, c'est l'enfance, parce que l'été est associé à l'enfance. Et puis on va trouver aussi une femme qui est battue et qui essaie de se sauver aussi. Donc j'ai eu envie de travailler plutôt sur des personnes qu'on rencontre tous les jours et qui sont des héros silencieux, en fait.
0: Est-ce que vous avez un rituel d'écriture?
1: Ah.
0: Une manière. Il y en a qui me disent oh oui, mais moi j'écris surtout le soir ou j'écris la nuit par exemple, ou je me mets dans un endroit très calme, je bouge pas de la journée.
1: Oui, alors j'envisage un peu tout ça. Moi, mon rituel il va plutôt quand je vais commencer l'écriture, c'est parce qu'il y a quelque chose qui m'a saisi. Il y a une émotion, une sensation qui est là, qui m'a saisi, et il faut que je sorte mon petit carnet, il faut que j'écrive. Et en général, c'est souvent aux terrasses des cafés. C'est quand je m'installe là-bas, en ce moment, il fait un peu doux, il fait un peu beau, oui. Les gens sortent. J'aime m'asseoir et regarder, observer, et c'est là où je vais commencer à écrire. Et puis, par contre, quand ça me prend, il faut que j'aille dans la nature. il faut que je marche. Voilà. Et l'écriture, dans ma tête, ça roule, les mots roulent, là, comme ça, dans ma tête, en marchant. Et donc, j'ai un dictaphone, parce que sinon, ça va plus vite que ma main, les mots. Donc, ça va, s'il y a un rituel, ça sera plutôt celui-ci, de soit de m'installer à une table de café, soit d'aller marcher dans la nature, et de d'enregistrer les mots et les sensations qui vont m'arriver.
0: Donc on va plutôt dire que c'est à partir d'émotions, d'images, d'expériences,
1: oui,
0: d'émotions.
1: À partir d'une sensation, à partir d'une émotion. Oui, complètement.
0: Bon. Oui. Alors, vous avez deux activités, hein. On vient de le voir avec la sophrologie et puis cette écriture. Quand vous étiez petite, vous m'aviez dit que vous aviez déjà envie d'écrire. C'est quelque chose que forcément on peut aussi transmettre. Est-ce que vous avez un conseil à donner, par exemple, à ceux qui voulaient se lancer dans l'écriture?
1: Il m'arrive aussi de proposer des ateliers d'écriture.
0: Oui.
1: Des ateliers d'écriture de récits de vie ou des ateliers d'écriture où on va transformer un petit peu, là c'est plus thérapeutique, où on va transformer son histoire en légende personnelle, en conte initiatique. Maintenant, les personnes qui souhaitent écrire et qui osent pas, je crois que le conseil à donner, c'est amusez-vous. Voilà, on va s'amuser. Et je pense que dans mes ateliers, on commence par ça. On commence par s'amuser. On s'amuse avec les mots, on s'amuse avec la langue parce que on a une langue qui est merveilleuse. Donc, on va s'amuser. On va s'amuser à chercher des images, des mots, des choses comme ça. Et puis, dans cet amusement, on voit qu'on peut déjà écrire. Ensuite, on peut aussi. Là, c'est peut-être une petite spécificité que j'apporte, c'est que on va partir dans des méditations, dans des voyages intérieurs, qu'on va compter, qu'on va raconter. Et ensuite, on va les mettre en mots, on va les écrire aussi. Puis après, bien sûr, c'est d'apprendre un petit peu comment on écrit un récit, donc avec la méthode, avec comment on écrit un chapitre, comment on construit un personnage, comment on va étayer. Donc là, c'est plus des détails techniques que tout le monde peut s'approprier. Donc voilà, un petit peu comment on se passe à un atelier. Et le conseil que je peux donner, c'est lancez-vous, allez-y. Et surtout, n'en parlez pas aux autres, parce que là, le jugement et la censure arrivent très vite. On écrit la porte fermée et on lit la porte ouverte. Voilà.
0: Oui, voilà, oui. Ça, c'est vrai que ça peut être délicat et je pense qu'il faut peut-être s'enfermer un petit peu dans sa bulle.
1: Oui, c'est ça. Et puis surtout ne pas. Des fois, on est tout content, on se dit tiens, voilà, regarde ce que j'ai écrit, j'ai envie de te lire. Et puis bon, soit on a un écho hyper favorable, soit on a un écho, quelqu'un dit oui, voilà, ouais, je comprends pas. Et là, ça casse. Donc, non, il faut surtout pas. Essayer de vouloir tout de suite montrer son écriture parce que le jugement et nous-mêmes, nous sommes nos propres censeurs. Je pense qu'il faut plutôt, une fois qu'on a fini, voilà, de pouvoir lire. Et encore, quand on a terminé un récit, un livre ou quoi que ce soit, il faut laisser à peu près 21 jours avant d'y retourner.
0: D'accord, voilà. Ça c'est le délai que vous donnez.
1: Moi, je pense que c'est un bon délai, parce que sinon, on n'arrête pas. Hein. On n'arrête pas de revenir sur un chapitre, de revenir sur un truc, et ça va pas. Voilà. Donc, il faut laisser reposer. Ne plus en parler, plus aller voir, tout ça. Et ça, c'est très, très difficile. Et puis après, allez, on y retourne. Et du coup, on a les idées beaucoup plus claires, on voit beaucoup plus la structure. Il y a plus de choses qui vont nous sauter aux yeux parce qu'on aura une distanciation qu'on aura pris avec l'écriture.
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0: Alors, on va parler d'un autre roman, notamment, donc, conte, on va plutôt dire, c'est Un chemin qui s'enroule.
1: Oui, alors, le sous-titre de ce livre, effectivement, c'est Conte en bandoulière.
0: Et c'est Conte en bandoulière, voilà.
1: Voilà. Alors, c'est pas un livre de conte, c'est plutôt un roman, une autofiction poétique qui vient décrire comment une petite fille qui est dans la blessure de rejet va pouvoir affronter la vie en s'appuyant sur les contes et des contes de l'enfance, mais aussi les contes initiatiques, les contes de sagesse, là où elle a envie de finalement se trouver et d'être elle-même, de s'affirmer. Donc, on va trouver des contes comme Le vilain petit canard, évidemment, qui va raconter comment ce petit canard se trouve rejeté par sa famille et combien il a qu'une envie, c'est de ne plus vivre jusqu'à ce qu'il va trouver sa famille d'appartenance. Et encore, il va lui falloir trouver plein de ressources en vie pour pouvoir dire qu'il en fait partie. Donc voilà. Donc c'est plus le parcours de cette petite fille qui va rencontrer des personnages comme le doute, comme la raison, comme la magie, comme la folie, et qui va s'appuyer sur ses contes pour pouvoir évoluer et trouver sa sagesse intérieure.
0: Voilà, c'est vraiment la transformation donc intérieure avec ce chemin. Et comme vous l'aviez très bien dit, un parcours qui n'est pas droit, hein, voilà, un chemin plutôt sinueux, voilà, avec des détours,
1: voilà,
0: des retours.
1: Voilà, la vie n'est pas un long fleuve tranquille, voilà.
0: Ce n'est pas un long fleuve tranquille, voilà, c'est ça. Et donc, c'est une écriture qui est sensible, on va dire accessible aussi, hein, sur ce chemin. Ça peut être un retour en arrière, des pauses, des reprises, de chaque étape qui est difficile et qui permet, eh bien, d'avancer, en fait, donc sur ce chemin. Est-ce que c'était un choix personnel?
1: Le fait de raconter un petit peu avec les contes, les graines, les cailloux, les montres.
0: Exactement.
1: Qui m'ont accompagné, oui, c'est un choix personnel, puisque déjà moi je suis conteuse, parce que j'ai toujours été dans cette recherche de sagesse. Et au départ, ça ne devait pas être un livre. Au départ, c'était juste une lettre que j'écrivais à mon fils pour ses 20 ans. J'ai commencé comme ça à lui raconter des choses. Et puis, cette lettre, elle est devenue mon roman. Voilà.
0: Bon, et ça c'est plutôt bien. Alors, est-ce que en ce moment vous avez des projets?
1: Alors oui, j'ai un projet. J'ai le projet justement de rassembler trois nouvelles qui va en faire qu'une seule, qui s'appelle Les petits bricolages de l'au-delà.
0: Voilà.
1: Où on va trouver dans ces trois nouvelles trois personnes qu'on va retrouver à la fin. Où en fait l'au-delà, l'invisible, vient nous jouer un petit peu des tours. Et pour le premier, c'est un petit peu une maman qui vient de décéder et qui essaye de mettre en lien sa fille ado et son ex-mari ensemble.
0: Oui.
1: Évidemment, ça fonctionne absolument pas, ça marche pas, donc c'est assez drôle, assez loufoque. On a une autre personne qui est très cynique, très ironique, et qui est critique littéraire, mais qui partage quand même son appartement avec un artiste un petit peu perché, et qui va recevoir un jour 21 livres de Paulo Coelho sur l'alchimiste, et qui va se demander comment ça se fait que ce livre devienne prédiction au jour le jour, et qui va bercer le rythme de sa vie avec ces prédictions-là. Et comme elle est très cynique, elle va partir faire une enquête. Donc là aussi, il y a quelque chose d'assez drôle. Et puis, Les mains en coquillage, où là, on a pris une jeune thérapeute qui, sur son chemin, va toujours trouver un coquillage qui va passer de main en main, de patient en patient, et là, qui va nous apporter quelque chose. Et donc, Voilà, c'est l'invisible qui vient faire un petit peu ces petits bricolages et à la fin du livre, on va retrouver un petit peu les héros, les héroïnes et on va peut-être comprendre le message qu'ils avaient à recevoir. Voilà.
0: Pour ça, il faut lire jusqu'à la fin.
1: Ah oui.
0: Ah voilà, donc ça, et on ne dévoilera pas. Alors, on parle de l'au-delà, on est d'accord. Est-ce que c'est pour vous un sujet spirituel, plus symbolique, ou alors c'est une manière plutôt d'avoir mis un inconnu, peut-être?
1: Non, c'est beaucoup plus spirituel.
0: Oui.
1: On peut le prendre aussi au niveau symbolique, bien sûr, mais c'est beaucoup plus au niveau spirituel, puisque mon hypersensibilité fait que, pour moi, on peut ressentir des choses invisibles, qu'on ne voit pas, justement,
0: oui.
1: Qu'on va les percevoir, qu'on peut entendre, percevoir, avoir une sensibilité comme ça, comme je parlais tout à l'heure, d'une émotion, d'une sensation, d'un parfum, d'avoir cette sensibilité qui fait aussi qu'on va avoir une intuition très profonde, qui permet aussi une empathie, qui va permettre peut-être aussi l'écoute, donc qui fait prendre conscience qu'on est pas grand chose dans ce monde, mais qu'on fait partie d'un tout, qu'il y a un plus grand que soi autour de soi et puis aussi en soi dans le minuscule. Donc oui, il y a quelque chose de profondément spirituel et la spiritualité n'est pas la religion, hein, la spiritualité.
0: Non, on est
1: dans vraiment de cette expansion qu'on a de la conscience en fait.
0: Oui, donc c'est peut-être que dans vos pratiques de sophrologue,
1: oui.
0: Vous êtes peut-être amené à entendre des récits, des questionnements aussi qui peuvent
1: oui.
0: vous guider vers cette écriture.
1: Oui, puisque comme je le disais tout à l'heure, je pratique le silence en fait. Je pratique l'écoute silencieuse et je trouve que parfois dans le silence, il y a plus de choses qui vont se dire. Peut-être des larmes qui vont arriver, peut-être des frissons dans le corps. Et c'est là où finalement la personne elle va arriver à se révéler. Et donc c'est cette sensibilité ou ma manière d'être ou ma façon de travailler en tant que thérapeute et sophrologue, c'est de permettre à la personne de se révéler, tout comme l'écriture est un révélateur. Voilà.
0: D'accord. Bon. Alors, donc ça s'appelle le petit bricolage de l'au-delà.
1: Oui, petit bricolage de l'au-delà, c'est le livre sur lequel je suis en train de plancher.
0: Et qui va sortir
1: Je ne sais pas.
0: Et voilà.
1: Parce que justement, c'est du petit bricolage en ce moment, donc j'ai déjà deux nouvelles qui sont bien construites, mais il faut que j'arrive à construire, puisque la créativité, l'imaginaire, la construction, c'est deux choses, quoi. Il y a tout ce qui va sortir, et puis ensuite il y a la mise en forme, en fait. Hein, donc il faut pouvoir trouver tout ce puzzle à assembler, en fait. Voilà.
0: Oui, voilà. Il faut trouver il faut trouver du temps entre le travail, les ateliers. Voilà, il faut que ça soit aussi parfait. C'est pas forcément, il faut pas que ça soit un petit bricolage pour vous.
1: Exactement.
0: Ça, c'est important.
1: Voilà, comme je disais, je vais écrire, je vais mettre les chapitres et tout ça, puis après je vais revenir dessus, je vais me dire, où est-ce que je veux aller? Là, je suis un peu partie. L'écriture, c'est comme de l'argile, hein, c'est un matériau, on sculpte, on va reprendre, on va laisser de côté, on va reprendre, on va refaçonner, on va tout détruire, on va recommencer. Donc c'est vraiment, c'est de l'art, hein, donc c'est une sculpture des mots, quoi, en fait.
0: Alors, comme je vous disais, on arrive bientôt au terme de notre émission et notamment, il y a une question moi que je pose à l'ensemble de mes invités. Est-ce qu'il y a un roman, une BD, ça peut être une poésie, ça peut être plein de choses, donc qui vous ont accompagné, que vous aimez lire, relire ou que vous pouvez offrir, bien sûr, ça peut être aussi ça.
1: Alors oui, j'ai envie de dire très tôt, quand j'étais ado, ce sont plutôt les chansons, puis après les romans de Yves Simon. J'aime beaucoup son écriture, la manière de murmurer les mots, de les mettre en chansons, de les mettre en images. Et puis Christian Bobin, évidemment, avec cette écriture complètement lumineuse. Ensuite, dans ma
0: vie, vous m'avez parlé de Paulo Coelho tout à l'heure.
1: Et de Paulo, oui, alors bien sûr, Paulo Coelho, la chimiste, ça a été un tournant, hein, vraiment, ça a été, oui, à un moment donné, je devais avoir peut-être une vingtaine d'années, 24-25 ans, quand ce livre a été un déclencheur, quoi, hein. Ça a été vraiment, voilà, un livre qui m'a suivi, qui m'a poursuivi. Et puis plus tard, je disais aussi que dans ma vie est arrivé Jane Austen. Et alors, par contre, un auteur que je lis, que je relis, que je re-relis,
0: oui,
1: et que j'adore, c'est Agatha Christie. Voilà,
0: ah.
1: C'est vraiment, alors je ne pense pas que dans mon écriture je sois influencée par ces enquêtes, mais
0: voilà, parce que bon, on va dire qu'Agatha Christie, c'est vraiment l'auteur d'aventure de l'enquête, on va dire, voilà.
1: C'est ça. Donc, mais elle est très scénaristique. Elle est très scénaristique. Elle a l'art de l'ambiance. Elle a l'art de poser. Elle a l'art de extrêmement moderne encore. Donc elle a une quand on décrypte son écriture, on se rend compte à quel point elle a le sens du détail. Et je trouve que c'est voilà, pour moi c'est, et puis effectivement son univers, il y a quelque chose de réconfortant de se mettre sous plaid en hiver et de lire de la Agatha Christie, quoi.
0: Ah bah bien sûr. Alors on peut citer plein de choses pour les auditeurs qui nous écoutent, Le Crime de l'Orient Express notamment, qui est plutôt connu, et puis plein d'autres choses. Est-ce qu'il y a un livre d'Agatha Christie, vous, que vous affectionnez?
1: Ce serait plus drame en trois actes, parce que simplement ça part du comédien et du théâtre, hein, donc il y a quelque chose d'assez cohérent avec ma vie.
0: Exactement.
1: Drame en trois actes, voilà, c'est comment ce comédien va mettre en scène des crimes, en fait.
0: Et voilà.
1: Et sans qu'on sache que c'est lui. Ah, j'ai spoilé la fin.
0: Vous avez, alors, faut pas. Mais bon, pour ceux, alors, je pense que tout le monde a lu plus ou moins Agatha Christie, bien sûr, dans les plus connus. Celui-ci, il est un petit peu moins du grand public, mais voilà, on connaît. Vous avez dit la fin.
1: Il y a toutes les séries maintenant.
0: Mais bien sûr. Alors, il y avait une particularité, Agatha Christie, que j'ai lu il y a pas très longtemps. C'est qu'elle l'écrivait où elle se trouvait.
1: Oui.
0: Voilà. Si elle était dans le train, elle écrit dans le train.
1: Voilà.
0: Elle était dans sa chambre d'hôtel, elle écrivait. Ou elle était chez elle, ou elle était dehors. Voilà. Elle écrivait, en fait, où elle se trouvait. À n'importe quel moment. Voilà.
1: Ça, oui, tout à fait.
0: Donc, ça, c'est
1: concerné, hein. Voilà. Donc, c'est un petit peu, oui. Et j'aime beaucoup cette façon.
0: Bon.
1: Voilà. Et puis, dans les auteurs, il y avait aussi Virginie Abouleffour. Voilà. Enfin, ça, c'est quand même des auteurs un peu anciens, tout ça. Dans les plus récents, Jean-Paul Dubois ou
0: Mélanie,
1: bien sûr. Voilà.
0: Bon. Plein de littérature, plein de bonnes choses à lire ou à relire. Eh bien, on sait déjà la fin de l'émission. Voilà, merci de nous avoir accompagnés, hein, tout au long de cette émission de Livre et vous. On rappelle donc que vous avez des romans. Comment on peut vous trouver? Peut-être sur Instagram, sur Facebook?
1: Alors sur Facebook, j'ai une page qui s'appelle Sabrina Chastain, les mots qui transforment.
0: Oui.
1: Et puis mes livres, on va les trouver en auto-édition sur la plateforme de Amazon.
0: Très bien.
1: Un chemin qui s'enroule, et puis le recueil de nouvelles, l'été n'a rien d'inoubliable.
0: Voilà, et puis on va attendre bien sûr le roman, voilà, le recueil en préparation. Voilà, le recueil en préparation, dès que le bricolage est terminé.
1: Exactement, voilà. Et peut-être au détour d'un salon du livre, on verra.
0: Bon, eh bien merci en tout cas Sabrina de nous avoir accompagnés. On vous dit à très vite dans l'émission.
1: Merci beaucoup à vous, merci de m'avoir accueillie.

0: Bonjour à toutes et à tous et bienvenue dans la Minute Booklink sur Variance FM, votre rendez-vous pour parler lecture, émotion et belles découvertes. Chaque semaine, on explore ensemble une nouveauté marquante, un classique à redécouvrir et bien sûr, le coup de cœur Booklink du moment. Alors, prêt à tourner les pages? On commence avec la sortie du moment, L'intruse de Freda McFadden. S'il y a bien un thriller dont tout le monde parle en ce moment, c'est bien celui-là. Freda McFadden nous plonge dans une histoire où une femme voit son quotidien basculer après l'arrivée d'une présence aussi dérangeante qu'inexplicable. Très vite, chaque détail devient suspect. Les tensions montent et le lecteur commence à douter de tout, même de la narratrice. Avec ses chapitres courts, son rythme ultra efficace et ses twists complètement imprévisibles, L'intruse est le genre de livre impossible à poser. On pense avoir compris, puis tout bascule quelques pages plus tard. L'intruse de Freda McFadden, c'est un thriller psychologique addictif, parfait pour celles et ceux qui aiment être manipulés jusqu'à la dernière page. Changement d'ambiance avec le classique de la semaine, Jane Eyre de Charlotte Brontë. Publié au 19e siècle, ce roman raconte le destin de Jane, une jeune femme indépendante et profondément intelligente qui devient gouvernante dans un mystérieux manoir où elle rencontre le fascinant monsieur Rochester. Mais derrière cette histoire d'amour se cachent aussi des secrets, des blessures et une réflexion très moderne sur la liberté des femmes et la quête de soi. C'est un classique intense et passionné qu'on lit autant pour son atmosphère gothique que pour la force incroyable de son héroïne. Un roman intemporel, Jane Eyre de Charlotte Brontë, qui continue de toucher des générations de lecteurs. Enchantée, je suis Angélique Carreno, fondatrice de l'application Booklink, une application gratuite qui permet de découvrir des livres autrement. Le principe est simple, on swipe, on match et on trouve la lecture parfaite selon son humeur et ses envies, parmi déjà plus de 70 000 lecteurs. Et pour finir, le coup de cœur Booklink de la semaine, Femme portant un fusil de Sophie Ponturier. Dans ce roman puissant et singulier, Sophie Ponturier explore les thèmes de l'identité, de la solitude et du regard des autres à travers une héroïne aussi fragile qu'intrigante. C'est une lecture à l'atmosphère particulière, presque cinématographique, qui nous plonge dans les pensées et les failles d'un personnage profondément humain. On le lit pour son écriture sensible, ses émotions discrètes mais fortes et cette impression de rester longtemps avec le livre après l'avoir fermé. Femme portant un fusil, un roman marquant qui touche énormément les lecteurs Booklink en ce moment. C'était la Minute Booklink sur Variance FM. J'espère vous avoir donné envie de découvrir une nouveauté, redonner sa chance à un classique ou bien même de craquer pour le coup de cœur des lecteurs Booklink. À très vite pour une nouvelle dose de découverte littéraire.
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1: Aujourd'hui, ma sélection littéraire, c'est une sélection pour enfants. Alors, on va partir avec un bus, le bus jaune de Lorraine Longue aux éditions Onfi. Alors, c'est l'histoire d'un vieux bus scolaire, bien sûr jaune, qui, après avoir servi des générations d'enfants, change peu à peu de rôle dans la société. Tantôt bus de transport, tantôt refuge pour des personnes sans abri. Il traverse ses époques en restant utile, bien sûr, mais autrement. Alors, le livre va aborder avec douceur la notion de transformation et d'utiliser social tout en mettant en avant la mémoire des objets du quotidien. C'est une histoire simple, émouvante, sur le temps qui passe et les secondes vies, notamment des objets. Deuxième lecture enfant, c'est un album d'humour Dans le vent de Cornebidouille de Pierre Bertrand. Alors Pierre ici refuse de manger sa soupe et comme toujours dans cette série, Cornebidouille apparaît pour lui faire peur et tenter de le convaincre. Mais cette fois, le jeune héros se retrouve littéralement dans le ventre de la sorcière. L'histoire joue avec les peurs infantines, mais sur un ton

0: rôle où l'absurde et l'imagination prennent le dessus. C'est un grand classique moderne qui mélange humour, peur et fantaisie. Et on part avec une édition illustrée, interactive, du Petit Prince d'Antoine de Saint-Exupéry. C'est un classique, bien sûr, aux éditions Gallimard Jeunesse. Alors, c'est une nouvelle édition qui va remettre en scène, eh bien, le célèbre voyage du Petit Prince à travers les planètes, avec des illustrations, des éléments interactifs. Ici, l'enfant va découvrir un récit poétique, un petit garçon qui va explorer les relations humaines, la solitude, l'amitié, notamment à travers sa rencontre avec ce fameux renard et la rose. C'est une redécouverte moderne d'un classique intemporel du Petit Prince. Hein. Olivia. Alors Olivia, c'est un roman jeunesse aux éditions Alice Jeunesse de Maïté Carranza. Olivia, c'est une jeune adolescente en quête de repères dans un monde qui change trop souvent pour elle. Alors, entre relations familiales assez compliquées, la pression scolaire, la découverte de soi, elle tente de trouver sa place. Le roman ici va aborder avec justesse les émotions fortes de l'adolescence et les premières grandes décisions de sa vie. C'est un récit assez sensible du passage de l'âge d'enfant à l'âge de l'ado et bien sûr au passage de l'âge adulte, et c'est Olivia, voilà. Et ma dernière sélection, c'est Le robot sauvage en mission de Peter Brown aux éditions Gallimard Jeunesse. Alors ici, on va suivre Rose. C'est un robot échoué sur une île sauvage qui a déjà appris à survivre parmi les animaux dans ce nouvel épisode. Donc ce robot doit quitter son environnement familier pour accomplir une mission difficile dans un nouveau monde, un monde inconnu. Alors ce robot va devoir comprendre les codes humains, les codes naturels, qu'il ne maîtrise pas encore, tout en protégeant ceux qu'il considère comme sa famille. Alors le récit mélange aventure, émotion. C'est un roman d'aventure accessible, bien sûr, pour tous, très apprécié des 9-11 ans, qui parle autant d'amitié que d'identité. Et voilà, c'est la fin de ce numéro livre et vous consacrez notamment pour cette partie aux livres pour enfants et livres jeunesse, entre aventure, humour, émotion. Ces histoires montrent à quel point la littérature jeunesse sait parler de tout, de grandir, d'avoir peur, rire, découvrir le monde autrement. Merci de nous avoir suivis. On se retrouve très bientôt pour un nouveau voyage au cœur des livres avec Livre et vous. Merci d'être fidèles à Variance FM et à très bientôt.
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tous et bonsoir à toutes. Je suis ravi de vous retrouver en ce mardi pour votre cabanon du soir. Sur Variance FM, bien sûr, derrière le micro, ce sera Patrick ce soir. Je suis désolé, j'étais pas là la semaine dernière, effectivement. Je ne l'avais pas annoncé. J'étais un petit peu de repos et quelques problèmes de soucis de santé. Enfin voilà, rien de grave, on n'est pas là pour parler de moi. Je suis donc là ce soir pour vous servir et à mes côtés comme chaque mardi. Eh bien, j'ai Nadine qui vous attend au standard. Je vous rappelle juste le numéro 04 73 94 18 05. Ça, c'est pour nous joindre et pour nous envoyer toutes vos dédicaces, bien sûr. Nous nous ferons une joie de vous les diffuser. J'espère que vous avez passé une très très belle semaine, un bon week-end, et que ce début de semaine est très agréable. Aujourd'hui, bon, le temps était quand même pas trop trop mal, même s'il fait un petit peu frais quand même, mais bon, on va pas se plaindre parce qu'a priori, je crois que c'est jeudi que nous allons, déjà demain il pleut un petit peu, et puis je crois que jeudi ce sera pire. Bon, enfin bon, on va pas non plus épiloguer là-dessus. Nous sommes donc mardi 12 mai 2026. Nous sommes le 132e jour de l'année. Il nous reste encore 233 jours avant la fin de l'année. Comme je le dis à chaque fois, nous ne sommes pas pressés de repartir, d'avancer très vite. Et nous sommes dans la 20e semaine. Voilà, tout simplement. Aujourd'hui, vous avez pu le constater, bien sûr, le soleil s'est levé à 6h13 pour les Lefteaux et se couchera ce soir à partir de 21h21, très précise. Durée d'ensoleillement aujourd'hui, bien sûr, 15h08, nous avons gagné encore 3 minutes. Voilà. Que vous dire ? Nous fêtons quoi aujourd'hui ? Nous fêtons les Achilles. Ainsi que les Nérées et les Pancras. Saint-Glace. Et pour ce qui est des fêtes des prénoms bretons, c'est Congard. J'espère que j'ai bien prononcé. Voilà. Qu'est-ce que nous allons faire ? Un petit dicton, allez. Un petit dicton de ce mardi. Les trois saints au sang de navet, Pancras, Marmée. Marmerte, je vais y arriver, et Servet sont bien nommés les saints de glace. Mamère, Servet et Pancréas, voilà, tout simplement. C'est pas Pancréas d'ailleurs, c'est Pancras, voilà, qu'on soit bien précis. La citation du jour, c'est « Plus une chose est difficile, plus elle exige d'être, elle exige d'art et de vertu ». Et ça, c'était une citation d'Aristote. On va terminer avec un petit proverbe. La bonne réputation est un collier de perles. Voilà. Si vous ne la connaissiez pas, eh bien, voilà, je vous la fais découvrir ce soir. Qu'est-ce que j'avais repéré ? J'avais repéré en 1930. Jean Mermoz effectue la première liaison aéropostale France-Brésil. Voilà, si vous ne le saviez pas, eh bien, sachez-le. Alors, au niveau des événements, il n'y a pas... on va dire qu'il y a beaucoup de choses qui sont tristes, donc on ne va pas non plus en parler. Mais qu'est-ce que nous avons ? Le couronnement du roi d'Angleterre, George VI, en 1937, voilà. Et puis, je crois que... Ah oui, au niveau des anniversaires, on en a pas mal aujourd'hui. J'ai noté Michel Fugain, tiens. Michel Fugain avec... compositeur et interprète, bien sûr, on le connaît, avec Fait comme l'oiseau, Bravo Monsieur le Monde, etc., etc. Pour ceux qui le connaissent, nous avons aussi la naissance, l'anniversaire de Stommy Bugsy à Paris, compositeur, chanteur et acteur français, qui est né en 1972. Pour ceux qui connaissent également, Olivier Lejeune, le comédien français, qui lui est né en 1951. Voilà, bon anniversaire à vous. À vous trois, d'ailleurs. Et puis, il faut arroser ça.
il faut arroser ça. Eh bien, écoutez, je vous propose de commencer notre soirée dans ce cabanon avec une chanson. Vous allez tout de suite la reconnaître, je pense. Elle s'intitule « Porquetevas ». On y va tout de suite sur Variance FM.

Et bien voilà, Porqué te passe. C'était Jeannette sur Variance FM pour commencer votre cabanon. Nous allons continuer tout de suite avec tiens, une chanson de Linda de Souza avec une fille de tout pays, de tous les pays. Allons-y tout de suite sur Variance.

Eh bien voilà, Linda de Souza sur Variance FM dans votre cabanon du soir. Et puis nous allons terminer notre petite série avec une petite jeune. Allons-y avec Amel Bent et Où je vais.

Et bien voilà pour terminer cette petite série avant de commencer réellement ce cabanon de ce mardi. C'était Amel Bent avec Où je vais, bien sûr. Nous allons donc attaquer vos dédicaces en commençant tout de suite avec Christiane et Jean pour leur plaisir, pour leurs amis Christine et Jean-François, pour la sympathique équipe du cabanon et toute l'équipe de Variance FM. Eh bien, nous attaquons avec les joyeux Limousins, avec le titre « Viens valser ».

0: Et bien voilà, c'était de la part de Christiane et Jean pour leur plaisir, pour leurs amis Christine et Jean-François. Et pour la sympathique équipe du Cabanon et toute l'équipe de Variance FM, bien sûr, c'était les joyeux Limousins avec Viens valser. Belle soirée à vous, Christiane et Jean, et merci de nous rester fidèles. Nous continuons avec notre fidèle auditeur de Vichy pour son plaisir, pour sa famille, tous ses amis et toute l'équipe de Variance FM. Et bien pour vous, ce sera Les Moulins de mon cœur par Michel Legrand.
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Alors, vous l'avez bien compris, hein, on n'a pas forcément tous les chanteurs présents sur l'ordinateur. Des fois, on a juste un titre, mais on n'a pas l'interprète. Donc là, effectivement, vous avez pu reconnaître Claude François et non pas Michel Legrand, qui a interprété Les Moulins de mon cœur. C'était de la part d'un fidèle auditeur, de notre fidèle auditeur de Vichy, pour son plaisir, pour sa famille, tous ses amis et toute l'équipe de Variance FM. Merci beaucoup, mon cher fidèle auditeur de Vichy, et à bientôt. J'espère que ça l'a fait quand même. Voilà. Nous continuons avec Christine et Jean-François pour Christiane et Jean, leurs amis, pour l'équipe du Cabanon du Soir et tous les bénévoles de Variance FM. Si je ne me suis pas trompé, nous allons écouter Daniel Dorgère avec Prenez donc ma main.

0: Et voilà, c'était de la part de Christine et Jean, François pour Christiane et Jean, leurs amis pour l'équipe du Cabanon du Soir et tous les bénévoles de Variance FM. C'était Daniel Dorgère avec Prenez donc ma main. Merci à vous, belle soirée, bien sûr, en notre compagnie sur Variance FM. Je vous rappelle juste le numéro de téléphone pour nous contacter. Nadine attend vos appels au 04 73 94 18 05, et au micro pour ce soir, c'est Patrick. Voilà, on vous a tout dit. Eh bien, nous continuons avec José de la Plaine pour Maria et ses enfants, sa cousine Éléonore et Denis, Joël et Daniel de Sébaza, Pierrette de Saint-André-le-Coq et toute l'équipe de Variance FM. Nous allons écouter les valses, la valse des amours par Jérôme Robert.
1: Voici une très jolie valse qui s'appelle la valse des amours. On y va, les valseurs ?

Et bien voilà, c'était de la part de José de la Plaine pour Maria et ses enfants, sa cousine Éléonore et Denis, Joël et Daniel de Sébaza, Pierrette de Saint-André-le-Coq et toute l'équipe de Variance FM. C'était Jérôme Robert avec la valse des amours. Bonne soirée à vous et à bientôt. Restez bien sûr branchés. Nous allons continuer avec notre Yannick. Yannick, pour son plaisir et pour toute l'équipe de Variance FM, ce sera Shake avec Je viens de loin.

Et bien voilà, c'était de la part de Yannick pour son plaisir et pour toute l'équipe de Variance FM. C'était Sheik avec Je viens de loin. Merci beaucoup mon cher Yannick et belle soirée en notre compagnie. Nous allons continuer avec qui c'est que nous avons tout de suite. Nous avons André de Saint-Myon pour son plaisir et pour pour Fernande d'Issoire, pardon. Vous nous avez demandé un Michel Chevarin à notre choix. Eh bien, je vous propose Belle Anaïs, tout de suite sur Variance FM.

Eh bien voilà, c'était pour André, enfin de la part d'André de Saint-Myon pour son plaisir et pour Fernande d'Issoire, c'était Michel Chevarin avec... oui, Chevarin, c'est ça. Belle Anaïs, pardon. Merci beaucoup mon cher André et très très belle soirée à vous en notre compagnie, bien sûr. Ne quittez pas votre radio ou votre PC. Nous continuons avec Gérard de Berzet pour son plaisir et pour toute l'équipe de Variance FM et tous les auditeurs. Et si on se faisait un petit coup de salsa italienne, alors je ne l'ai pas avec Amandine Musicini, pardon, mais je l'ai avec Michel Pruvot, donc je me suis permis de la mettre avec Michel Pruvot tout de suite. Allons-y sur Variance FM.

Eh bien voilà, c'était Michel Pruvot avec la salsa italienne. Merci beaucoup, c'était de la part de Gérard de Berzet pour son plaisir et pour toute l'équipe de Variance FM et tous les auditeurs. Merci beaucoup mon cher Gérard et à bientôt en notre compagnie bien sûr. Nous continuons avec Emilienne de Sébaza pour son plaisir et pour toute l'équipe de Variance FM. Eh bien ce sera un petit coup de Zizi Jean-Mer, si je peux me permettre, avec... Mon bonhomme, eh bien, allons-y tout de suite.

Eh bien voilà, c'était de la part d'Emilienne de Sébaza pour son plaisir et pour toute l'équipe de Variance FM. C'était Zizi Jeanmaire avec Mon Bonhomme. Merci beaucoup ma chère Emilienne, bonne soirée à vous. Nous continuons avec... qui c'est que nous avons ? Josette pour son mari et pour la sympathique équipe du Cabanon. Eh bien, nous allons écouter le Scottish Tourangelle de Mike Bréhin. Tout de suite, on y va sur Variance FM.

Et bien voilà, c'était de la part de Josette pour son mari et pour toute la sympathique équipe de Variance FM. C'était Mick Bréhin, la Scottish Tourangelle 2. Bien sûr, merci beaucoup. Passez une très très belle soirée, ma chère Josette, et restez bien sûr en notre compagnie. Nous allons continuer avec Ghislaine de Varennes pour son plaisir, pour son mari et pour toute la sympathique équipe de Variance FM avec de gros bisous. Ce sera une fleur dans la main d'un enfant.

Et bien voilà, Ghislaine de Varennes, pour son plaisir, pour son mari et pour toute la sympathique équipe de Variance FM, avec de gros bisous. C'était Une fleur dans la main d'un enfant. Très belle chanson d'ailleurs. Merci beaucoup, ma chère Ghislaine. Belle soirée en notre compagnie, bien sûr. Nous continuons avec Christian pour son papa Fernand, pour Yvette, sa maman, pour William, Kevin, Marilou et Virginie, pour Frédéric et toute l'équipe de Variance FM. Vous nous demandez Franck Michael avec Pour toutes les mamans. Je ne l'ai pas trouvé ni sur l'ordinateur radio direct ni sur notre autre logiciel. Je me permets de vous mettre Mama sur Variance FM, bien sûr.

Et bien voilà, de la part de Christian, pour son papa, Fernand pour Yvette, sa maman pour William, Kevin, Marie-Lou et Virginie, pour Frédéric et toute l'équipe de Variance FM, et bien c'était Franck Michael avec Mama. Belle soirée à vous Christian et à bientôt. Nous continuons avec Amandine. Amandine pour les deux jeunes de ce soir, sans oublier René, pour ses collègues infirmières et toute l'équipe de Variance FM. Et qu'est-ce qu'on a mis? On a mis Linda de Souza pour vous. Tiroli, Tirola, tout de suite sur Variance FM. Je vous rappelle juste notre numéro de téléphone, le 04 73 94 18 05. Nadine vous attend derrière son téléphone, impatiente de vous parler. Allons-y tout de suite avec Linda de Souza et Tiroli, Tirola.

Et bien voilà, ma chère Amandine, pour les deux jeunes de ce soir, sans oublier René, pour ses collègues infirmières et toute la sympathique équipe de Variance FM, c'était Linda de Souza avec Tiroli, Tirola. Merci beaucoup. Belle soirée à vous et surtout, eh bien, bon courage si vous êtes encore au travail. Nous continuons avec Henri pour son plaisir et pour la sympathique équipe du Cabanon du soir et tous les bénévoles, bien sûr, de Variance FM. Un petit coup de Hugo Frey avec Stubble tout de suite sur Variance FM dans votre Cabanon de ce mardi.

0: Et bien voilà, c'était Stewball avec de Hugo Frey, bien sûr. C'était de la part d'Henri pour son plaisir et pour toute la sympathique équipe du Cabanon du soir et tous les bénévoles de Variance FM. Merci beaucoup mon cher Henri, belle soirée à vous en notre compagnie. Bien sûr, jusqu'à 22h, nous sommes là. Tiens, on va, avant que j'en relance une autre, si nous faisions... Enfin, on va commencer les agendas parce que il y en a pas mal. Il y en a pas mal, donc on va le faire ça en plusieurs fois pour pas non plus vous en mettre plein la tête parce que de toute façon, si on vous en met trop plein la tête, vous n'allez plus vous rappeler de ce qui se passe. Donc, ce que je vous propose, c'est d'en faire déjà une petite série tout de suite. Avec le 24 mai à Ris, l'art dans les granges, 12e édition avec les crapauds buffles Blue Band. Qu'est-ce que nous avons? Il y a plus de 25 artistes à découvrir. Il y aura un plateau repas à 18€ avec poulet à la crème, tagliatelle. Qu'est-ce qu'on a? Du fromage, une tarte, un café réservé avant le 16 mai. Alors n'hésitez pas à composer le 06 35 02 89 14. Nous continuons avec la fête de la nature. La fête de la nature, c'est du mardi 21 avril au samedi 23 mai. Vous avez quoi ? L'exposition de Sèvres et d'Écorce, éloge des vieilles forêts. Le mardi 19 mai, vous avez le run patrimoine avec la migration. Donc n'hésitez pas. Qu'est-ce qu'on a ? Eh bien oui, voilà, on est pas mal. J'ai donné les dates, on est bien. Après, vous avez, mais ça, on vous le dira au fur et à mesure. Enfin, peut-être que le 20, je vais vous l'annoncer. Dans le même truc, fête de la nature, vous avez le 20 mai, la rando patrimoine également, mais ce sera les orchidées sauvages du puits de Pilaire. Et le 21 mai, ce sera la conférence Les papillons des puits de Mur et de Pilaire. Voilà, après on vous l'annoncera fur et à mesure, bien sûr. Ne vous inquiétez pas. Qu'est-ce que nous avons d'autre? Nous avons les Restos du Cœur du Puy de Dôme qui organisent des portes ouvertes dans les Jardins du Cœur. Vendredi 22 mai et samedi 23 mai 2026 de 8h30 à 12h30, 59 rue de la Maison Blanche, à Sébazat. L'objectif de ces portes ouvertes est de faire découvrir, bien sûr, au grand public toutes les activités de l'association et celles de l'atelier et de chantier d'insertion jardin en particulier. Les visiteurs auront la possibilité d'acheter des plants sur place, de légumes, de fleurs et d'aromatiques. Voilà. Ensuite, nous avons quoi ? Journée festive à Saint-Prié-Bramefant, le samedi 23 mai. Brocante, emplacement gratuit au 06 21 74 53 35. Marché local, repas jambon à la broche animé par la banda de Janza. 15€ pour ce repas, des jeux en bois et de la pétanque. N'hésitez pas à vous y rendre le 23 mai. 2026. Nous continuons avec le PGMS Puy-Guillaume Manga Show. Le 23 mai 2026, à partir de 10h à la salle des fêtes de Puy-Guillaume, il y aura auteurs, dessinateurs, artisans, ateliers, jeux vidéo. Le tarif est de 3€, l'entrée est gratuite pour les moins de 8 ans et sur place, bien sûr, vous aurez une buvette et un snacking. Qu'est-ce que nous avons? Soirée Karao Quiz. Programme mai 2026. Alors, qu'est-ce que nous avons? Mardi 12, c'est aujourd'hui. Oui. Mardi 12, aujourd'hui, vous aurez à la taverne Le Gaulois un quiz par équipe et du karaoké. Vous pouvez vous renseigner au 04 70 97 93 75. Vous aurez également le 13 mai une soirée spectacle de variété française au Palais des Congrès de Vichy, 20h30 à 22h45, entrée gratuite. Une soirée country et line. c'est samedi 23 mai, décidément, dès 20h30, salle de l'ancien marché 58 rue du Commerce 63-310. Nous sommes à Randon et c'est organisé et animé par l'association Trouve ta cadence sur place, buvette et sucré salé. Info au 06 22 33 61 79. Dress code chapeau de cow-boy. Ouverture des portes avec danse à la demande à 18h30. Et pour terminer cette petite série, l'association Cadence, vous donne rendez-vous le samedi 23 également à la salle Espace pour son gala, son grand gala. Cette année, place aux plus grands tubes de stars qui nous font vibrer et danser pendant 2 heures de spectacle. Les enseignants et adhérents volontaires vous embarquent dans un show énergique mêlant danse latine et rock and roll et invitent à prolonger la soirée avec une soirée dansante ouverte à tous sur des musiques populaires et les danses enseignées par l'association. Les places sont en vente sur Hello Asso, page Cadence, adultes et plus de 17 ans, 8 euros enfants, 6 ans, 16 ans, 4 euros. Et les moins de 6 ans, ce sera gratuit. Venez nombreux partager un vrai moment de détente et de plaisir. Voilà pour cette première série. Nous pouvons donc continuer avec vos dédicaces et nous rattaquons tout de suite avec Raymond de Tourzel pour son plaisir, pour Simone et Paul d'Ozolette, pour Simone de Ronzière, pour Guy le taxi d'histoire, pour Raymond de Soigna, pour Nicole et Raymond de Lezoux, pour le club de l'amitié de Meillou et ses environs, pour le fidèle auditeur d'EDA et toute l'équipe de Variance FM. Nous allons écouter tout de suite, j'espère que c'est le bon interprète, mais normalement ça doit être Johnny Hallyday, avec Mes tendres années.
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Et voilà, c'était de la part de Raymond de Tourzel pour son plaisir, pour Simone et Paul d'Ozolette, pour Simone de Ronzière, pour Guy le Taxi d'Histoire, pour Raymond de Soligna, pour Nicole et Raymond de Lezoux, pour le club de l'amitié de Meillot et ses environs, pour le fidèle auditeur Deda, bien sûr, et toute l'équipe de Variance FM. C'était Johnny Hallyday avec Tes tendres années. Voilà, voilà. Allez, on y va. On continue tout de suite. Et je vous souhaite, Raymond, une très très belle soirée. Avec nous, bien sûr, jusqu'à 22h. Donc, je disais, nous continuons. Tiens, avec Raymond de Combronde, pour son plaisir, pour Jeannette et Kiki. Et de grosses bises pour Irène, Joël, Brigitte, Thierry, pour Janine, à Ekpers, pour Mireille, Marie, Bernadette, Alain, et bis à tous pour Nadine et son mari, pour tous les amis, tous les auditeurs, pour Patrick et Nadine, merci beaucoup, et tous les bénévoles de Variance FM, bonne semaine à tous. Nous écoutons tout de suite les Joyeux Limousins avec la fameuse chanson, c'est Colombe, tout de suite.

0: Eh bien voilà, c'était Colombe, les joyeux limousins de la part de Raymonde, de Combronde pour son plaisir, pour Jeannette et Kiki. De grosses bises pour Irène, Joël, Brigitte, Thierry, pour Janine avec Perse, pour Mireille, pour Marie, pour Bernadette, pour Alain. Et bises à tous pour Nadine et son mari, bien sûr, pour tous les amis, tous les auditeurs, pour Patrick et Nadine. Et tous les bénévoles de Variance FM, bonne semaine à tous. Merci beaucoup, ma chère Raymonde de Combronde. Bonne soirée à vous et à bientôt avec nous, bien sûr. Nous continuons avec Yvette. Yvette de Maringue pour son mari, en lui souhaitant un bon rétablissement pour ses enfants, pour ses petits-enfants, ses arrière-petites-filles, pour toute l'équipe du Cabanon et tous les bénévoles de Variance FM. Ce sera Georgette Plana avec « Je voudrais un joli bateau ».
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Et voilà, c'était de la part d'Yvette pour Yvette de Maringue pour son mari, en lui souhaitant un bon établissement pour ses enfants, ses petits-enfants, ses arrière-petites-filles, pour toute l'équipe du Cabanon et tous les bénévoles, bien sûr, de Variance FM. C'était Georgette Plana avec Je voudrais un joli bateau. Très belle soirée, ma chère Yvette, sur notre antenne, bien sûr. Nous continuons avec Gérard de Berzet. Alors, pour son plaisir et pour toute l'équipe de Variance FM et tous les auditeurs, bien sûr, eh bien, nous y allons avec une autre vie et ça doit être Alain Barrière. Tout de suite.

Et bien voilà, c'était de la part de Gérard de Berzé pour son plaisir et pour toute l'équipe de Variance FM et tous les auditeurs. Bien sûr, c'était Une autre vie interprétée par Alain Barrière. Merci beaucoup, bonne soirée à vous. Nous allons continuer. Alors, il est quoi ? Oh, on va peut-être. Non, allez, on en passe une de plus. On va faire celle-ci. Tiens, tout à l'heure, on a fait une petite boulette. Donc, on va rectifier ça tout de suite de la part de Georges et Edith de Champ pour leur plaisir et pour toute la sympathique équipe de Variance FM. Ce sera la Samba des Favelas. Aurélien Schneider, tout de suite sur Variance FM, et on s'excuse pour les petites erreurs de tout à l'heure. Voilà, on y va.

Et voilà, c'était de la part de Jean et Edith de Champ. Pour leur plaisir et toute la sympathique équipe de Variance FM, on s'excuse encore pour la petite erreur de tout à l'heure. Donc, on a rectifié avec la samba des favelas d'Aurélien Schneider. Merci Georges et Edith. Et à bientôt sur notre antenne. Qu'est-ce que l'on fait ? Est-ce que... Oui, allez, on va faire un peu l'agenda. On a un peu de... On a un peu de temps. Va-t-on dire ? Allez, c'est parti, on continue les agendas. Comité des fêtes de Châteldon, la brocante, emplacement gratuit pour les exposants au stade de Châteldon à partir de 6h30 jusqu'à 18h. Alors là, j'ai pas de date. Ah, mais si, d'accord, faut tourner la feuille. C'est magnifique. Le 23 mai, donc réservation 06 81 72 73 02 ou le 06 50 14 51 54. Et sur place, bien sûr, buvette et petite restauration. Nous continuons avec la soirée Halle en fête à Enza à partir de 17h le samedi 23 mai avec le groupe Puccino. Pour ceux qui connaissent, le repas champêtre programme gourmand, salade composée, barbecue géant, brochettes, frites, cookies, etc. Nous avons 18€, réservation conseillée, bien sûr. Cuisine généreuse et ambiance garantie, animation gratuite dès 17h, sculpture gonflable, concours de fléchettes, apéro musical, soirée guinguette. Est-ce qu'on a un numéro ? Non, on n'a pas de numéro. Alors ça, c'est quand même... où est-ce qu'on s'enseigne ? Eh bien, écoutez, si, hein, est-ce que j'arrive à lire le mail ? cdfenza63720@gmail.com. Pour les renseignements, à mon avis, n'hésitez pas à envoyer un petit mail. Ah si, il y a un numéro de téléphone. Voilà. Est-ce que je vais réussir à le lire ? 06, ça doit être 06 08 85 10 15. J'espère que l'erreur est juste. Parce que là... Enfin voilà, on communique comme on peut. Nous continuons avec le festival Les Mondiales se déroulera à Ménétrol les samedis 23 et 24 mai au cœur des Mondiales. Se trouve une volonté forte de mettre en valeur la richesse de nos cultures locales tout en accueillant et en célébrant les expressions culturelles internationales. À travers cet événement, nous souhaitons transmettre un message d'unité qui transcende les âges, les statuts sociaux, les horizons et les origines. Culture auvergnate et internationale au stade municipal ou salle polyvalente de Ménétrol. Le vendredi 22, le concert, première partie à partir de 20h30. Ensuite, deuxième partie, ce sera Solar Project à 21h30. Et le samedi 23 mai, Amptipol et RBTT le dimanche. Il y a du monde. Hein. Le dimanche 24 mai, il y a Gondran et Aubert. Voilà pour tous les renseignements. N'hésitez pas à contacter les Mondiales. Arendant, après-midi dansant, tiens, valse, rock, tango, salsa, danse en ligne, bachata, années 80, etc., le 24 mai de 15h à 20h. Envie de danser, rejoignez à la salle des anciens, de l'ancien marché 58, rue du commerce, Arendant. Sur place, buvette et snacking organisé et animé par l'association Trouve ta cadence. Information au 06 22 33 61 79. Journée détente avec jambon à la broche. Qu'est-ce que c'est bon ? Dimanche 24 mai, le comité des fêtes du Monté dans le 03 organise une journée détente en plein air sur le champ de foire et dans le centre socio-culturel. Trois jambons à la broche accompagnés de frites, fromage, dessert seront au menu servis à partir de 12h pour un montant de 16€. Un concours de pétanque amical pour tous les âges seront organisés à l'issue du repas. 6€ par équipe et une tombola, tout est réservé ou inscrit au repas sans obligation de participation.
Réservation avant le 18 mai au 06 68 71 70 36. Voilà. Ensuite, le marché de printemps, dimanche 24 mai, de 9h à 17h sur la place de la mairie et dans la salle d'animation de Sovia. Dans le 63, nombreux stands artisans, commerçants, stands de l'association Bougeon, ensemble couture et patchwork. Sur place, vous aurez buvette, buffet, tombola. Venez nombreux et nombreuses. Et bien sûr, vous pouvez contacter le 04 73 53 08 92. Du 16 au 30 mai, une dizaine de créateurs auvergnats investissent le Centre Jaude 2 à Clermont-Ferrand pour une pop-up store tour spéciale Fête des Mères. Céramique, bisous. Bisous, je vais y arriver. Bijoux, marqueterie de paille, maroquinerie, chocolat, bougies, illustrations, textiles, etc., etc. Horaire habituel du centre commercial. Une photographe sera également présente pour proposer des shootings. Mère-fille, sur place, une belle occasion de créer un souvenir unique à l'occasion de la fête des mères. Toutes les informations sont disponibles sur Instagram. C'est @popup.clermontferrand. Voilà. Nous avons quoi? Le dimanche 24, l'association Auvergne Maintes Tibet organise un marché humanitaire au profit des réfugiés tibétains et exilés à Mimpa en Inde. De jolies randonnées pédestres avec peu de dénivelé. Au départ de la maison des associations de Saint-Genès-Champanel, trois parcours sont proposés, 7,5 km, le petit tour autour du puits, etc. etc. 17,5 km, la belle descente vers Beaune, 22 km, la grande virée entre les puits, et au programme de la journée, salon de thé, spécialité tibétaine, artisanat tibétain, découverte de l'association, jeux de tout pays en bois pour... par la maison des jeux et danses tibétaines. Le contact, c'est antibé63@wahoo.fr. Un vide-grenier, le 24 mai, organisé par le comité des fêtes Animapic Saint-Jean-des-Ollières. Donc dimanche 24, de 8h à 18h, emplacement gratuit sans réservation. Pour tout renseignement, le 07 52 04 38 09 ou le 07 80 56 91 69. Buvette restauration sur place, n'hésitez pas. Je vais juste rajouter à Saint-Bonnet de Rochefort, donc le jeudi de l'Ascension, vous aurez son vide-grenier annuel, comme tous les ans. Bien, c'est le jeudi de l'Ascension, donc n'hésitez pas, il n'y a pas besoin de réserver. Premier arrivé, premier servi. Voilà, pour tout ce qui est agenda, c'est terminé. Nous continuons donc nos dédicaces avec Jeannette pour Son Plaisir, pour Kiki et Raymond de Combronde, avec de grosses bises pour la sympathique équipe du Cabanon du Soir et pour tous les bénévoles de cette belle radio. Qu'est-ce que nous avons pour vous? Nous n'avons pas trouvé ciel d'Auvergne, mais on vous met sous le ciel de mon pays. Allons-y tout de suite avec Jean Séguerel.

0: Et voilà, de la part de Jeannette, pour son plaisir, pour Kiki et Raymond de Combronde, avec de grosses bises pour la sympathique équipe du Cabanon du soir et pour tous les bénévoles de cette belle radio, bien sûr, merci beaucoup. C'était Jean Ségurel, par avec, comme je vous l'ai annoncé, Sous le ciel de mon pays. Belle soirée à vous, bien sûr, et à bientôt. Nous continuons avec notre chère Paulette, pour son plaisir, pour Nadine et son petit René, pour la sympathique équipe du Cabanon du soir et tous les bénévoles de cette belle radio, pour tous ces enfants, bise à tous. Eh bien pour vous, ce sera « Il est où le bonheur ?» Christophe Maé, tout de suite, dans votre cabanon.
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1: Et ben voilà, c'était de la part de Paulette, pour son plaisir, pour Nadine et son petit René, pour la sympathique équipe du Cabanon du soir et tous les bénévoles de cette belle radio, pour tous ces enfants. Bis à tous. Il est où le bonheur, par Christophe Maille. Ma chère Paulette, belle soirée à vous et à bientôt en notre compagnie, bien sûr. Eh bien, nous continuons avec notre ami Franck. Franck, de Besançon, pour son plaisir et pour toute l'équipe de Variance FM, nous allons écouter Michel Fugain avec « Tout va changer ».

Variance FM, c'était Michel Fugain avec Tout va changer. Belle soirée à vous et merci beaucoup de votre fidélité. Eh bien, on commence à arriver à la fin. Ça commence à s'approcher tout doucement. Allez, on y va tout de suite pour terminer. Nous avons encore deux dédicaces pour ce soir. Et nous passerons ensuite aux l'été dansant de Nadine qui vous présentera tout ça. Nous continuons avec de la part de Christiane pour son plaisir, pour les danseurs des Baladins à Roya et particulièrement pour le fidèle auditeur d'EDA et pour toute l'équipe de Variance FM. Allons-y tout de suite avec Vivre au soleil, interprété par Nana Mouskouri.

Et voilà, de la part de Christiane, pour son plaisir, pour les danseurs des Baladins Arroya et particulièrement pour le fidèle auditeur d'EDA et pour toute l'équipe de Variance FM, c'était Nana Mouskouri avec Vivre au soleil. Bonne soirée à vous, ma chère Christiane. Et nous terminerons ces dédicaces avec le fidèle auditeur d'EDA. Pour son plaisir, pour les charmantes danseuses des Baladins Arroya, pour la sympathique équipe du Cabanon du Soir particulièrement, pour Christiane, fidèle auditrice, et pour tous les bénévoles de Variance FM, et un clin d'œil à Raymond. Ce sera Pascal Jameau avec On ne vit pas sans se dire adieu.

0: Eh bien voilà, c'était de la part d'un fidèle auditeur d'EDA pour son plaisir, pour les charmantes danseuses des baladins à Roya, pour la sympathique équipe du Cabanon du soir, particulièrement pour Christiane, fidèle auditrice, et pour tous les bénévoles de Variance FM. Et un clin d'œil à Raymond. C'était « On ne vit pas sans se dire adieu à la trompette ». C'était Pascal Jameau. Merci beaucoup. Belle soirée à vous. Eh bien, nous allons... Je vais donner le micro à Nadine qui va vous parler de « C'était dansant ». Vas-y, Nadine.
1: Eh bien, je vous emmène donc à Courpierre aux arcades de Barjavel où le jeudi 14 mai... Il y aura un thé dansant, un repas de gala dansant à 12h, animé par l'orchestre de Jean-Marc Delorme, accompagné par Thierry Bonnefou et Jean-François Blanc. 38€ par personne, tout compris. Vous avez aussi la possibilité de venir au thé dansant à partir de 14h30 et l'entrée est à 12€. Et le dimanche 17 mai, thé dansant à partir de 14h30, animé par l'orchestre Sébastien Chazelle, et l'entrée est à 12€. Pour tout renseignement, vous pouvez appeler au 06 08 24 96 79 ou au 04 73 53 61 18. Et par mail à arcadedebarjavel@gmail.com. À Puy-Guillaume, au Dancing La Belle Époque, où vous pouvez danser tous les mercredis, dimanches et jours fériés à partir de 15h jusqu'à 20h. Ce mercredi 13 mai, 10h de danse vous attendent et vous serez accompagnés par Sébastien Chazelle et Eric Bell. Et le dimanche 17 mai, c'est Denis Glomo qui vous fera danser. Pour les réservations, vous appelez au 06 10 97 97 27. Et si vous avez des annonces à nous faire parvenir, vous nous les envoyez à Variance FM, 17 avenue Anatole France, 63 290 Puy-Guillaume, ou par mail à contact@variancefm.com. Eh bien voilà, chères auditrices et chers auditeurs, vous avez été nombreux à nous appeler ce soir. Je vous souhaite à tous une douce nuit et je rends le micro à Patrick.
0: Eh bien, merci beaucoup Nadine. Très belle soirée à toi. Merci encore de ta fidélité à mes côtés et aux côtés des autres, bien sûr. Mais pour ma part, c'est mardi en règle générale. Et pour ça, je crois que là, on va se retrouver exceptionnellement lundi. Il n'y a rien encore de sûr, mais c'est fort probable qu'on se retrouve lundi et pas mardi. On va décaler, enfin, on va essayer d'inverser pour des raisons pratiques. Hein. On a une réunion, donc on profite que je ne fasse pas 15 billets aller-retour. Voilà, tout simplement, vous savez tout. Je vous souhaite une très très belle soirée, une très belle nuit et on se retrouve très rapidement pour un cabanon du soir aussi intense comme tous les jours. Bonne soirée à vous, bonne nuit.

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